Avis de décès aux chefferies Wenegay, Basic, Nekelo et Doumaï, au grand chef Naisilin Drouchas, chefferie de Netze, grand chef Sinewami, chefferie de La Roche, aux familles Saïdin, Ismaël, Monsieur Manupouava, Michel, Monsieur Faman, Monsieur Madame Dogo Jacob, Abaye, Poindimier, Monsieur Moto Irénée, la famille Tiatouata, tribu de Aouli, Kanala, Monsieur Goromido Joseph, Sami Augustin, tribu de Nechaot, aux familles Villepreux, Mi, Sam, Poidjaré, Wabéalo, Sylvain, Ton, Poinima, tribu de Bako, Monsieur Timana Zien, tribu de Roger, Madame Nomoira Christine, tribu de Saint-Philippe de Cho, aux familles Pembe, Monsieur Rebas Wakaseo, tribu de Tibarama, au groupe Yata, Jimmy Wedin et Yai Tradi, aux familles Mayuk, Uken, Joe Messi, Adjuniop, Monsieur Madame Laumana Luca, la famille Ouquette, Monsieur Madame Maperi, Jojo et Irène, à la chefferie Jeoula, Heo, aux familles Pueta, Ukewen, Wanema, Monsieur Wanema Tony à Saint-Laurent, Monsieur Marcel Paita, Mataika Guéret, la famille Omniwak, la famille Déméné, au clan Nipatch, tribu de Mouli, Monsieur Siendi Étienne, Monsieur Mendia Louis, la famille Ukanua Uvea et la famille Waho, à Monsieur Ukewe Jean Weniko, aux familles Huliwa, Nehun, Ihili, Cheniwa, Kongule, Howan, Mao, Changajo, Fao, Imeling, Wanakame, Wetewea, Shaori, Omalu, Monsieur Wamo Samuel, aux familles Wea, Jehatong, Wanabae, Da, Wadu, Toulou, Tiaou, à Monsieur Wenegay Daniel, Monsieur Wabin Moïse, à la famille Wanyep, Djako, à la tribu de Ognat, aux familles Washu, Uchaou, à Monsieur Kongou le Joël, Monsieur Kongou le Belek, Monsieur Tsaba Bernard, Monsieur Katei Daniel, à Monsieur Benjamin Jean-Claude, Benjamin Gérald, aux familles Honem, à Monsieur Wandaï Jacques, Monsieur Poumeli Claude Coco, à Monsieur Saulo Raphaël, Chaye Zaneno, la famille Talan, la famille Wamo, tribu de Gueye Wakach, à Madame Wateu Alès, Monsieur Séléphane André et Monsieur Wejo Claude, tribu de Djoulou. On a pris de vous faire part du décès de Monsieur Daoumé Delphin, décès survenu dans sa 65e année. La veillée aura lieu ce dimanche 5 juillet de 8h à 20h et son corps sera transféré vers Ouvéa lundi 6 juillet. Je reprends cet avis. On a pris de vous faire part du décès de M. Daoumé Delphin. La veillée aura lieu à la morgue de Nouméa ce dimanche 5 juillet de 8h à 20h. Le transfert du corps vers IAI se fera ce lundi 6 juillet. Aux familles Manaté, Outilla, Johan, Lenoir, Vanahaz et Allier, Madame Manaté Maretta, ses enfants, Adrien, Marie-Claire, Antonina, Tamatoa, Christian, Taneahura, Elliot et Chantal, ainsi que les petits-enfants et arrière-petits-enfants, nous prient de vous faire part du décès de Monsieur Manaté Jean Dégage, dit Papi Tihoni. Le Pulera'a Feti'i aura lieu au foyer Agia du 4e kilomètre ce samedi 4 juillet à 18h. La veillée se fera au foyer Agia dimanche 5 juillet à partir de 14h30 et à 18h, l'église protestante Maori de la 2e vallée du Tiers y célébrera la cérémonie religieuse et son inhumation se fera au cimetière du 5e kilomètre lundi 6 juillet à 14h. Donc je reprends cet avis. On nous prie de vous faire part du décès de M. Manaté Jean Dégage, dit Papi Tihoni. Le Pulera'a Feti'i aura lieu au foyer Agia ce samedi 4 juillet à 18h. La veillée se fera au foyer Agia dimanche 5 juillet à partir de 14h30. La cérémonie religieuse sera célébrée en l'église protestante Maori de la 2e vallée du Tir à 18h dimanche et l'inhumation se fera au cimetière du 5e kilomètre lundi 6 juillet à 14h.
On nous prie de vous faire part du décès de Monsieur Rob Jean-Michel, décès survenu des suites d'une longue maladie dans sa 66e année. La veillée aura lieu à la morgue de Nouméa ce lundi 6 juillet, à partir de 10h jusqu'à la levée du corps. La cérémonie religieuse se déroulera en la chapelle de la morgue lundi à 14h15, suivie de sa crémation au centre cinéraire de Nouméa. Donc je reprends cet avis. On nous prie de vous faire part du décès de Monsieur Rob Jean-Michel. La veillée aura lieu à la morgue de Nouméa lundi 6 juillet à partir de 10h jusqu'à la levée du corps. La cérémonie religieuse se déroulera en la chapelle de la morgue lundi à 14h15, suivie de sa crémation au centre cinéraire de Nouméa. On nous prie de vous faire part du décès de M. Tetoué Barouahi di Neko. La veillée aura lieu au domicile familial à Nandoué lundi 6 juillet à partir de 17h. L'inhumation se déroulera mardi 7 juillet à 11h au cimetière de Katiramona. Donc je reprends cet avis. On nous prie de vous faire part du décès de M. Tetoué Barouahi di Neko. La veillée aura lieu au domicile familial à Nandoué ce lundi 6 juillet à partir de 17h. L'inhumation se fera mardi 7 juillet à 11h au cimetière de Katiramona. Au chef de clan, M. Walewe Nupinue, au grand chef Ukele Sodi Sihase, au petit chef de Tingeting, à M. Halun Robert, Wiwan Kacheye, Nashema Edmond, Washapo Pascal, Mili Nicolas, Hue François, Waitroni Wasaumiye, Udichas Raymond, Elia Wamo, Awe Lwe Wia, Awe Bassan, Angadokhu Léon, à Mme Reed Marie, Mule Naniko, Wright Wahuja Jeannette, Kauma Elise Yuno, Tanguy Hélène, Moila Opio Marie, aux familles Irépé et Titi. On nous prie de vous faire part du décès de Madame Ijele Jeanne di Zanen et Haloun. La veillée aura lieu à la morgue de Nouméa ce lundi 6 juillet de 8h à 20h. La cérémonie religieuse sera célébrée en la chapelle de la morgue mardi 7 juillet à 13h15, suivie de son inhumation à 14h au cimetière du 5e kilomètre. Donc je reprends cet avis. On nous prie de vous faire part du décès de Madame Ijele Jeanne di Zanen et Haloun. La veillée aura lieu à la morgue de Nouméa lundi 6 juillet de 8h à 20h. La cérémonie religieuse sera célébrée en la chapelle de la morgue mardi 7 juillet à 13h15, suivie de son inhumation à 14h au cimetière du 5e kilomètre. Le travail coutumier se fera uniquement à la morgue de Nouméa. Ses enfants, Mikaele, Sangata, Thérèse, Marie et Akata, ses petits-enfants, la famille Touile Koutou a la tristesse et la douleur d'annoncer le décès de Madame Touile Koutou, Elisa Peta, décès survenu dans sa 82e année. La veillée aura lieu à la morgue de Nouméa mercredi 8 juillet de 9h à 20h. L'office religieux sera célébré en la chapelle de la morgue jeudi 9 juillet à 10h15, suivi de son inhumation au cimetière du 5e kilomètre. Donc je reprends cet avis. On nous prie de vous faire part du décès de Madame Touile Koutou Elisa Peta. La veillée aura lieu à la morgue de Nouméa mercredi 8 juillet de 9h à 20h. L'office religieux sera célébré en la chapelle de la morgue jeudi 9 juillet à 10h15, suivi de son inhumation au cimetière du 5e kilomètre. Toute l'équipe de Radio Djidou se joint à moi pour présenter toutes nos condoléances à toutes les familles qui ont perdu un proche. Place à vos communiqués à présent. La province Nord informe la population de la commune de Ouégoua de la fermeture de l'annexe de Bondé pour raison de déménagement au dispensaire du village mardi 7 juillet toute la journée. Le dispensaire de Ouégoua réouvrira ses portes mercredi 8 juillet au horaire habituel. Le personnel du dispensaire assurera dans ses nouveaux locaux les activités suivantes: les consultations médicales et les téléconsultations, les renouvellements d'ordonnances, les prises de sang, la PMI, les soins infirmiers, les vacations, les permanences de l'assistante sociale et les consultations et soins dentaires. La province Nord remercie l'ensemble de la population de la commune de Ouégoua pour sa bonne compréhension. C'est Madame Milenka Oudaré, directrice adjointe de la prévention. De la prévention sanitaire, sociale, de la prévention et de la solidarité qui signe ce communiqué.
Et enfin, le maire de la commune de Kouaoua qui informe la population de la tribu de Ko, précisément le secteur, à partir de la maison commune jusqu'à chez Madame Gouwemeou Simone, que le réseau de distribution en eau potable sera coupé lundi 6 juillet de 9h à 11h en raison de travaux sur la conduite AEP au niveau de l'ouvrage Ouidadi. Il est rappelé aux habitants de prendre leurs dispositions afin de constituer leur réserve en eau. Nous vous prions de bien vouloir nous excuser de la gêne occasionnée. C'est le premier magistrat de la commune de Kawipa, M. Diopoué Franck, qui signe ce communiqué qui referme votre service public. Merci à vous de votre oreille attentive.

Bon appétit à toutes et à tous. Ne manquez pas les titres à 11h30 et l'édition de la mi-journée à 12h avec Naïda Wamaï.

15h30, place à présent au titre de votre édition de la mi-journée. Ce samedi 4 juillet, le festival Era Inu invite le public à découvrir toute la richesse culturelle de l'île entre performances, rencontres et célébrations au centre culturel Chibaou. L'échappée Nord, 9e édition, ce samedi, une journée pour découvrir le Nord et les îles au Salon des Expos à Nouville. Province Nord, Pascal Sawa dénonce une alliance contre nature après l'élection de Paul Néaoutine. Et dans la région, face aux critiques, Jakarta défend le déploiement massif de plus de 56 000 soldats en Papouasie-Occidentale, où la militarisation s'intensifie sous la présidence Prabowo. Retrouvez le développement de ces titres, et ça sera à 12h avec votre journaliste Naida Wamai. Quelques notes de douceur en vous souhaitant bon appétit si vous passez à table.

0: De la douceur pour vous accompagner. 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
0: Un grand merci de votre fidélité. Place à présent à l'édition de la mi-journée et c'est avec Naïda Wamaï.
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3: Oui, le journal est tout d'abord les titres. Ce samedi 4 juillet, le festival Era Inu invite le public à découvrir toute la richesse culturelle de l'île de Toka entre performances, rencontres et célébrations au centre culturel Chibaou. L'échappée Nord, 9e édition ce samedi, une journée pour découvrir le Nord mais également les îles au salon des expos à

0: automobile. Politique province Nord, Pascal Sawa dénonce une alliance contre nature après l'élection de Paul Néotin. Et dans la région, face aux critiques, Jakarta défend le déploiement massif de plus de 56 000 soldats en Papouasie occidentale où la militarisation s'intensifie sous la présidence Prabowo. Bonjour à tous, bonjour Kanaki, bienvenue dans ce journal. Et nous allons parler de ce festival Erainu. L'île de Toka dévoile toute sa splendeur culturelle au centre culturel Chibaou à l'occasion du festival Erainu, organisé ce samedi au programme danse, chant, artisanat, gastronomie et moments de transmission portés par les clans et les associations de l'île de Toka. Une journée ouverte à tous pour célébrer l'identité de l'île et la vitalité de ses traditions. On écoute Wallace Aka, membre du comité organisateur.
1: Bonjour, moi c'est Wallace Aka. Alors, je suis membre de l'association Inenata Sonore Dedo et puis je fais partie aussi du groupe Ecoten qui est issu de cette association.
2: Donc aujourd'hui...
1: D'habitude chaque année, ce festival il se déroule sur Tiga. Et aujourd'hui, avec les problématiques d'avion et tout, il a été décidé que cette année, ça sera fait aujourd'hui sur Nouméa pour délocaliser un peu et puis pour permettre aussi à la population un peu de participer à ce genre d'événement. Et il y a plusieurs stands qui vont proposer de la restauration. On a demandé à chaque stand de proposer des plats traditionnels et aussi de vente, on va dire, de libre service, c'est-à-dire des croque-monsieur. Et à part ça, il y a aussi de l'animation musicale. Donc l'association avait décidé de choisir deux groupes de chaque île, du coup de Néngoné, deux groupes de Djéou et deux groupes de Iaï.
2: Tout à l'heure, en présentant la coutume, Keke Passa donc, a soulevé la problématique du transport. Normalement, le bureau devait être ici, mais avec ce problème de transport, ils sont bloqués. Pour Toka, c'est toujours la problématique que rencontre la population de Toka.
1: Oui, effectivement. Ça fait des lustres qu'on se bat pour avoir un moyen de locomotion qui soit fiable, qui soit régulier. Et encore une fois, justement, les bureaux qui devaient arriver hier vendredi via l'avion, et du coup, ils n'ont pas pu arriver. Du coup, c'est qui nous chamboule un peu notre organisation aujourd'hui, mais comme toujours, Diga, il fait toujours avec le système TD, on fait avec, et voilà, on va dire que du moment que on peut faire l'événement, les autres, ils sont pas là, mais on va dire que la présence y est malgré tout.
2: Donc, c'est une organisation en partenariat avec la province, c'est ça, la province des îles,
1: hein ? Oui, c'est ça, donc chaque année, l'association Inenata, il reçoit des budgets. Et là, du coup, aujourd'hui, cette année, il a été décidé de mettre ce budget-là au faveur de cet événement qui se passe au Centre culturel de Chibaou. Alors, nous sommes là juste aujourd'hui, ce samedi, de 8h à 17h. Comme on l'avait dit, il y a des groupes de musique, mais il y a aussi des chorales qui se perpétuent, des chants qu'on appelle des tempérances, qui sont perpétués, et puis voilà, c'est l'occasion aussi à tous nos visiteurs de venir écouter ces chants traditionnels et puis de venir découvrir aussi la musique un peu du pays.
0: On va parler Échappée Nord ce samedi à la salle des expos de Nouville. Cette salle prend des airs de voyage. Tourisme Province Nord y organise la 9e Échappée Nord. Un rendez-vous qui réunit en un seul lieu les prestataires touristiques du Nord, mais également des îles Loyauté. On écoute les précisions de Lucie Laurent.
3: Alors c'est Lucie Laurent, gérante associée de l'agence Coup d'Ouest, et on travaille depuis maintenant 10 ans avec le GIE Tourisme Province Nord. L'idée c'est de promouvoir tous les prestataires touristiques de la Province Nord et en fait de réfléchir ce salon sur le développement vraiment de la filière tourisme et de regrouper tout le monde lors du salon, donc à la fois les prestataires du Nord et les prestataires des îles, dont 6 qui ont répondu présents à l'appel. Alors, ils peuvent trouver tout type de prestations touristiques. Ça va de l'hôtel, le gîte, l'hébergement accueil en tribu. Ça peut être aussi des activités comme du taxi-boat, des baptêmes de plongée. Mais on a aussi profité de cette journée pour faire la promotion de l'artisanat local. Pas mal d'ateliers sont proposés tout au long de la journée, que ce soit du tressage, des cosmétiques naturels, de la sculpture sur bois ou pierre à savon. Voilà, on a aussi un petit food court aux saveurs du Nord et des îles pour régaler tout le monde ce midi. Donc si vous ne savez pas quoi manger à midi, n'hésitez pas à venir. Donc voilà, c'est vraiment de représenter tout le Nord et les îles au travers de leurs prestataires, leur savoir-faire et leur gastronomie.
2: Ce que les visiteurs veulent surtout, c'est aussi les activités. Bon, il y a la structure d'hébergement, mais il faut quelque chose pour qu'ils puissent visiter la commune, par exemple.
3: Oui, tout à fait. Il peut à la fois choisir ses hébergements, mais aussi ses activités. Donc là, pas mal de prestataires ont répondu aussi présents à l'appel. Et ensuite, on a bien sûr le stand du GIE qui permet de représenter tous les prestataires qui n'ont pas pu venir. Et donc, on est là pour vraiment vous conseiller sur votre séjour et votre tournée dans le Nord.
2: Vous qui êtes professionnel du tourisme, ce que les visiteurs cherchent, c'est l'authenticité que...
3: Oui, c'est vraiment l'authenticité et ce partage et cette relation avec l'humain. Et c'est vrai que ce salon est idéal pour venir de suite à la rencontre des prestataires et enlever un petit peu toutes les barrières qu'on peut avoir ou idées reçues et de vraiment partager avec les personnes qui sont là et pouvoir du coup choisir au mieux et préparer au mieux ses vacances.
2: À part donc ce salon... Il y a également des informations qui sont données justement pour promouvoir le Nord.
3: Oui, alors pour tous. Oui, exactement. Pour le Nord, à part le salon, donc vous pouvez nous retrouver sur notre site internet www.touristeprovincenord.nc. Donc il y a tous les prestataires du Nord sont répertoriés. Il y a un petit moteur de recherche par type de commune, de prestation. Donc là, vous retrouverez l'ensemble des prestataires. Et ensuite, bien sûr, rejoignez-nous sur notre Facebook, Instagram et TikTok pour suivre toute l'actualité du Nord.
0: Voilà, donc près de 50 exposants sont présents pour présenter leurs hébergements, leurs activités, leur artisanat et surtout cette hospitalité qui fait la réputation du Nord. Sylvana Binet du GIE Tourisme Yengen.
4: Alors, je suis Sylvana Binet, responsable de l'Office du tourisme de Yengen. Donc, en fait, la participation de l'Office du tourisme de Yengen aujourd'hui est effectivement de promouvoir le tourisme sur Yengen, surtout nos prestataires touristiques, c'est-à-dire ceux qui ont des hébergements, ceux qui font de l'activité. Donc, effectivement, aujourd'hui, en plus de ça, pour la commune de Yengen, on a l'Office du tourisme, on a le gîte Kawabuana, l'activité bateau avec Bruno, ainsi que le Kulnoe Village présent aujourd'hui. Mais surtout aussi mettre en avant l'accueil en tribu avec Julie de Tindo qui propose son café en dégustation. Du coup, au niveau des activités, on a de la balade bateau avec Bruno, on a un centre de plongée, on a un centre culturel à visiter aussi sur Yengen, qui est le centre culturel Guamabuarat. On a des sentiers de randonnée à pied qui sont libres d'accès et balisés, donc on en a trois. Le sentier de col du Gawiwaik et surtout le fameux sentier des roches de la Wayem. Et sinon, on a aussi des activités en tribu, telles que le tressage, la pêche à la crevette ou encore la préparation du café.
2: Est-ce qu'aujourd'hui, les visiteurs reviennent sur Yengen et sur la province Nord?
4: Bah, on va dire que ça revient tout doucement. Donc, c'est vrai qu'on a perdu pas mal de touristes depuis le Covid et encore plus après les émeutes de 2024. Bon, c'est pas la même fréquentation qu'il y en avait il y a 3-4 ans, mais bon, de toute manière, au jour d'aujourd'hui, on peut dire que ça revient tout doucement.
2: Là, je vois, il y a du monde là pour l'hôtel Kulnoe. Il faut une promotion.
4: Effectivement, donc il y a du monde là devant le Kulnoe Village. C'est parce que, pour attirer du monde, il faut aussi des promotions. Et c'est ce que le Kulnoe Village fait à l'occasion du Salon Échappé Nord.
0: Voilà donc une occasion rare de rencontrer directement celles et ceux qui font vivre le tourisme local, de découvrir de nouvelles destinations, de renouer les liens avec le Nord. Et cette année, l'événement prend une dimension particulière. Le Nord a invité les îles. On écoute Jordan Plantier de l'hôtel Ouadra Bay.
5: Alors, Jordan Plantier, directeur de l'hôtel Ouadra Bay, Mont Lifou. Aujourd'hui, on vient pour promouvoir, rassurer les gens également, puisque nous avons connu une période de tribunal qui s'est soldée par une continuité de notre exploitation. On a également subi 3 mois de fermeture de l'aérodrome de Wanaham. Donc c'est aussi pour rassurer les gens au niveau de la compagnie aérienne qu'aujourd'hui il y a des vols tous les jours au départ de Tontouta, donc du lundi au dimanche avec 2 à 3 vols par jour. Mais aussi la compagnie Air Oceania qui vole elle de Magenta avec au moins 4 vols par semaine et qui a repris également ses rotations sur Marais et Ouvéa. Donc ça nous fait 2 compagnies aériennes de Magenta et Tontouta plus le Betticho qui va reprendre le 4 août, donc pour les vacances scolaires et ensuite pour l'année. Donc il lui a 2 rotations semaine, le lundi et le vendredi. Donc il donne 3 bonnes raisons de venir nous rejoindre sur l'IFO à l'hôtel Ouadrabé.
6: Est-ce que la reprise d'Aircal, a justement permis de relancer, je veux dire, les gens viennent maintenant, non ? Comment ?
5: Cette reprise a été évidemment indispensable. Sans avion. C'est évidemment pour nous un hôtel qui est quasiment vide, donc forcément on a besoin d'avions pour fonctionner dans notre quotidien. La reprise a été signe pour nous de chiffre d'affaires avec un retour des clients, de nos touristes qui attendaient de revenir sur la destination, donc cette décision nous ravit.
0: Je vous disais en titre, Pascal Saoua dénonce une alliance contre nature après l'élection de Paul Néoutin. Malgré la victoire de sa liste aux élections provinciales, Pascal Saoua n'a pas accédé à la présidence de la province Nord. Une situation qu'il qualifie d'indignation, estimant que le choix exprimé par les électeurs n'a pas été respecté. Arrivé en tête du scrutin, la liste UCF-LNKS, qui a donc obtenu le plus grand nombre de voix et de sièges. Pourtant, lors du vote interne donc à l'Assemblée, c'est Paul Néoutin, leader de l'UNI, qui a été reconduit à la tête de l'exécutif provincial. Il a donc bénéficié du soutien décisif des 3 élus loyalistes de la liste Agissons Ensemble pour le Nord, permettant donc l'élection de Paul Néoutin pour Pascal Saoua. Donc cette coalition entre indépendantistes de l'UNI et élus non indépendantistes constitue une alliance contre nature. Je vous propose de l'écouter.
7: Donc, bonjour à tout le monde. Ma première réaction, c'est quand même un sentiment d'indignation par rapport au résultat. Hein. On est sorti premier avec plus de 10 000 voix et finalement une alliance contre nature hein, entre l'UNI et les loyalistes ont permis au président de reprendre la présidence. Donc, ma première réaction, c'est plutôt ça. Hein. Le respect des urnes qui a pas été la voix des urnes qui a pas été respectée. C'est à eux de dire ça. Ils se sont rencontrés lundi matin, hein, les loyalistes et l'UNI, donc s'ils se sont rencontrés, c'est bien qu'il y a eu des échanges. Hein. Ensuite, c'est charge à eux de nous faire savoir ce qu'ils ont dit les ensemble.
6: Vous avez quitté l'hémicycle, c'était pour il y a un sens par rapport à ça?
7: Oui, il y a un sens, c'est quand même un fait politique majeur, hein, que les loyalistes, bougivalistes, pro-pac nickel s'associent avec l'UNI, ça a quand même un sens politique, c'est pas une non-séquence, hein. Donc il faut analyser ça en profondeur parce que il y a ce qu'on dit, donc il y a la trajectoire politique et il y a ensuite ce qu'on fait. Donc là, on a pris acte de ce qu'ils font. Il y a quand même un gap par rapport à ce qu'ils disent. Hein. Bon, je ne sais pas ce qu'ils ont dit en début de semaine. Hein. Ça sera ensuite aux loyalistes et à l'UNI de s'expliquer ou de nous faire savoir l'objet et les conclusions de leur rencontre. En tous les cas, nous, on a demandé à rencontrer le président. On a demandé dès le début de semaine et il n'a pas répondu favorablement à notre demande. Hein. Il a préféré rencontrer les loyalistes plutôt que de rencontrer l'UCF et l'ANKS. Ben, pour nous, le travail continue. Hein. Il continue au niveau du Congrès, il va continuer au niveau du gouvernement et il continue au niveau du terrain. Donc, il y a une séquence qui est passée et maintenant, ben, on va continuer le travail. On va continuer à porter ce qu'on a porté durant la campagne pour pouvoir aboutir. Pour l'Assemblée de la province Nord, on n'a rien décidé encore. Hein. On a juste analysé la séquence de ce matin et ensuite on prendra le temps du week-end pour voir la suite. Il faut voir ce que ça va générer pour eux au Congrès. Et puis nous ensuite, eh ben on peut pas, hein, on est obligé de prendre acte de des alliances politiques. Hein. On peut pas aller contre ça. Chacun son autonomie de d'alliance, mais on fera avec. Ce que je vais dire, c'est juste remercier encore une fois, hein, les plus de 10 000 électeurs de la province Nord qui nous ont fait confiance. Malheureusement, leur voix, leur vote n'a pas été respecté. Donc ça va être charge aux élus qui ont décidé, hein, d'aller contre la voix de la population, de rendre des comptes.
0: Voilà donc Pascal Sawa, c'était donc hier du côté de la province Nord. Et puis nous faisons un retour également sur l'élection en province Sud, réélu sans surprise. À la tête de la province, Sonia Baquès ouvre un nouveau mandat placé sous le signe de la relance économique et du dialogue avec toutes les forces politiques dans l'hémicycle de la Maison Bleue. La séance de ce vendredi a été expédiée sans suspense avec 28 élus. Sur 40, la majorité loyaliste Rassemblement a donc reconduit sa présidente qui s'est assurée l'ensemble des vice-présidences. Je propose d'écouter la réaction de Sonia Baquès.
8: Je pense que je lui ai répondu dans mon discours en lui disant qu'on travaillera avec tout le monde. Marie-Pierre Goyetch arrive dans cet hémicycle. J'ai toujours, en ce qui me concerne, consulté l'ensemble des groupes de la province pour construire le budget, pour savoir ce que les uns et les autres proposaient. Et je continuerai à faire de même. Donc il n'y a pas de difficulté ici. Beaucoup de choses ont été votées à l'unanimité dans le mandat précédent. J'espère que ce sera pareil dans le prochain. Le vice-président, ce qui est regardé, c'est évidemment... C'est le fruit d'un accord, de l'union. Donc évidemment, il y a des représentations des différentes formations politiques. Et c'est aussi la capacité de chacun à agir dans ses secteurs de compétences de la manière la plus pragmatique possible. Le rassemblement se positionne plutôt à l'échelle Nouvelle-Calédonie. Et on a souhaité laisser les loyalistes à l'échelle de la province.
0: Voilà, donc les groupes d'opposition Éveil Océanien et Flenkaïs ont donc opté pour le vote blanc. On écoute les impressions de Marie-Pierre Goyet pour le Flenkaïs.
9: Bonjour au pays. Oui, ce matin, eh bien, c'était l'élection de l'exécutif de la province Sud. Bon, sans surprise, Sonia Baquès a été élue à la forte majorité. Moi, j'ai donc présidé la séance. Hein. Et avec fierté aussi d'avoir notre groupe Kanaki, hein, au sein de l'institution. Bien entendu, les vice-présidents, tout s'est fait de façon, avec cette forte majorité qu'elle a conservée, tant au niveau de la présidence qu'au niveau des vice-présidences. Cet après-midi, on va procéder également aux différentes commissions. Mais c'est quand même, on le dit avec fierté, qu'on a 7 représentants au sein de cette institution. Le groupe sera donc Kanaki. Je l'ai annoncé en fin de séance en félicitant la présidente, mais en lui rappelant également qu'on va travailler ensemble dans l'intérêt collectif et dans un climat de paix et serein pour justement... agir au niveau de la justice sociale et ce que l'on a mis, nous, dans notre programme, et on entend bien l'affirmer et le confirmer au sein de l'institution. Donc voilà ce que je peux dire, mais c'est surtout aujourd'hui commence pour nous un travail politique très fort au sein de l'institution et en mettant également, n'oublions pas, et en remerciant tous les militants qui nous ont fait confiance en nous donnant ce mandat-là. Et nous serons, tout le groupe, à la hauteur de ce mandat. Merci.
0: Dans la région avec vous, Nella, donc face aux critiques, Jakarta défend le déploiement massif de plus de 56 000 soldats en Ouest-Papouas.
10: Effectivement, l'Indonésie défend l'ampleur exceptionnelle du dispositif militaire qu'elle maintient en Papouasie occidentale, une région marquée par un conflit de longue durée entre les forces de sécurité et les factions armées indépendantistes du mouvement de la Papouasie libre. Selon des données récentes relayées par le projet Multatuli, 56 517 soldats indonésiens sont actuellement déployés dans la région, soit 6 fois plus de militaires par habitant que dans n'importe quelle autre province du pays. pays. Ce contingent dépasse largement les effectifs estimés des groupes indépendantistes papous, évalués à environ 1438 combattants disposant de 361 armes à feu. Face aux critiques, l'ambassade d'Indonésie en Nouvelle-Zélande affirme que ces chiffres ne reflètent pas uniquement des unités combattantes. Jakarta met en avant la présence de médecins militaires, de personnel de développement territorial et la nécessité d'accompagner la récente réorganisation administrative de la Papouasie, passée de 2 à 6 provinces. L'État invoque également la protection des frontières terrestres et maritimes. Pour Human Rights Watch Indonésie, la dynamique est tout autre. Son représentant Andreas Arzono estime que sous la présidence de Prabowo Subianto, ancien général, la militarisation s'intensifie nettement. Au moins un bataillon supplémentaire serait déployé chaque année avec un objectif de 42 bataillons en 2029. Le ratio actuel, un soldat pour 100 civils en Papouasie contre 1 pour 696 au niveau national, illustre selon lui une stratégie plus large, accompagnée d'un changement démographique où les Papous deviennent minoritaires dans plusieurs districts et sécuriser des projets de développement massif, notamment des opérations de défrichement de près de 3 millions d'hectares dans la Papouasie du Sud pour créer un domaine alimentaire et énergétique. Cette militarisation s'accompagne d'une évolution des méthodes de combat. Les Papous font désormais face à l'usage croissant de drones armés capables de larguer grenades et explosifs. Des unités spécialisées patrouillent les zones où opèrent les militants du TPNPB, combinant troupes au sol et drones offensifs. Selon Benny Wenda, 4 combattants papous auraient été tués lors d'une attaque de drones à Kiwi Rock en octobre 2024. À cette présence militaire s'ajoutent 26 660 policiers et un nombre indéterminé d'agents du renseignement déployés dans l'ensemble de la région. Ensemble, ces forces constituent un dispositif sécuritaire massif destiné à protéger les intérêts de l'État indonésien dans une zone où tensions, opérations armées et projets de transformation territoriale se superposent. En tout cas, voilà Nanège, ce qui se passe, la militarisation du côté de l'Indonésie face à la Papouasie occidentale. C'est la fin de cette édition. Avec vous, les principaux titres.
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0: Voilà, donc si vous ne savez quoi faire aujourd'hui, bien sachez que le festival Era Inu invite le public à découvrir toute la richesse culturelle de Toka, c'est du côté du centre culturel Cibau. Et puis également, Échappé Nord, 9e édition ce samedi, donc une journée pour découvrir le Nord et les îles au salon des expos à Nouville. Province Nord, politique, Pascal Sawa dénonce une alliance contre nature après l'élection de Paul Néoutine. Et dans la région, face aux critiques, Jakarta défend le déploiement massif de plus de 56 000 soldats donc, en West-Papoua, où la militarisation s'intensifie sous la présidence Prabowo. Voilà, donc c'est la fin de ce journal. Je vous remercie de votre fidélité. Prochain rendez-vous avec l'information. Ce sera donc le dossier de 16h30. D'ici là, bon après-midi à l'écoute de nos programmes.

Encore une fois, nous vous souhaitons un excellent appétit. Merci Anaëd pour cette édition. Retrouvez à 15h30 les titres de votre édition de 16h30 et à 17h05 le canal.

Excellent après-midi en notre compagnie. Ne manquez pas à 15h30 les titres de votre édition de 16h30 et à 17h05 le canal info avec vos avis de décès et vos communiqués. 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

15h30, les titres pour le dossier de 16h30 entre découverte de la province nord et des îles. Ce samedi, un double rendez-vous culturel et touristique avec la 9e échappée nord à Nouville et le festival Era Inu de Toka au centre Chibawo. Rendez-vous donc à 16h30, un dossier préparé et réalisé par Naed Wamaï.

0: 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Bonsoir à tous. Le dossier de 16h30 ce samedi, eh bien, nous allons parler de la 9e échappée nord. En effet, ce samedi, la salle des expos de Nouville, eh bien, prend des airs de voyage. Tourisme Province Nord y organise la 9e échappée nord, un rendez-vous qui réunit en un seul lieu les prestataires touristiques du Nord. Et cette année, le Nord a invité les îles. Je vous propose d'écouter les précisions de Lucie Laurent.
1: Alors, c'est Lucie Laurent, gérante associée de l'agence Coup d'Ouest, et on travaille depuis maintenant 10 ans avec le GIE Tourisme Province Nord. L'idée, c'est de promouvoir tous les prestataires touristiques de la province Nord et en fait de réfléchir ce salon sur le développement vraiment de la filière tourisme et de regrouper tout le monde lors du salon, donc à la fois les prestataires du Nord et les prestataires des îles, dont 6 donc, qui ont répondu présents à l'appel. Alors, ils peuvent trouver tout type de prestations touristiques. Ça va de l'hôtel, le gîte, l'hébergement accueil en tribu. Ça peut être aussi des activités comme du taxi-boat, des baptêmes de plongée. Mais on a aussi profité de cette journée pour faire la promotion de l'artisanat local. Pas mal d'ateliers sont proposés tout au long de la journée, que ce soit du tressage, des cosmétiques naturels, de la sculpture sur bois ou pierre à savon. Voilà, on a aussi un petit food court aux saveurs du Nord et des îles pour régaler tout le monde ce midi. Donc si vous ne savez pas quoi manger à midi, n'hésitez pas à venir. Donc voilà, c'est vraiment de représenter tout le Nord et les îles au travers de leurs prestataires, leur savoir-faire et leur gastronomie.
2: Ce que les visiteurs veulent surtout, c'est aussi les activités. Bon, il y a la structure d'hébergement, mais il faut quelque chose pour qu'ils puissent visiter la commune, par exemple.
1: Oui, tout à fait. Il peut à la fois choisir ses hébergements, mais aussi ses activités. Donc là, pas mal de prestataires ont répondu aussi présents à l'appel. Et ensuite, on a bien sûr le stand du GIE qui permet de représenter tous les prestataires qui n'ont pas pu venir. Et donc, on est là pour vraiment vous conseiller sur votre séjour et votre tournée dans le Nord.
2: Vous qui êtes professionnel du tourisme, ce que les visiteurs cherchent, c'est l'authenticité que...
1: Oui, c'est vraiment l'authenticité et ce partage et cette relation avec l'humain. Et c'est vrai que ce salon est idéal pour venir de suite à la rencontre des prestataires et enlever un petit peu toutes les barrières qu'on peut avoir ou idées reçues et de vraiment partager avec les personnes qui sont là et pouvoir du coup choisir au mieux et préparer au mieux ses vacances.
2: À part donc ce salon... Il y a également des informations qui sont données justement pour promouvoir le Nord.
1: Oui, alors pour tous. Oui, exactement. Pour le Nord, à part le salon, donc vous pouvez nous retrouver sur notre site internet www.touristeprovincenord.nc. Donc il y a tous les prestataires du Nord sont répertoriés. Il y a un petit moteur de recherche par type de commune, de prestation. Donc là, vous retrouverez l'ensemble des prestataires. Et ensuite, bien sûr, rejoignez-nous sur notre Facebook, Instagram et TikTok pour suivre toute l'actualité du Nord.
0: Près de 50 exposants sont donc présents depuis ce matin pour présenter leurs hébergements, leurs activités, leur artisanat et surtout cette hospitalité qui fait la réputation de la province Nord. On écoute Sylvana Binet du GIE Tourisme Yengen.
3: Alors, je suis Sylvana Binet, responsable de l'Office du Tourisme de Yengen. Donc, en fait, la participation de l'Office du Tourisme de Yengen aujourd'hui est effectivement de promouvoir le tourisme sur Yengen, surtout nos prestataires touristiques, c'est-à-dire ceux qui ont des hébergements, ceux qui font de l'activité. Donc effectivement, aujourd'hui, en plus de ça, pour la commune de Yengen, on a l'office du tourisme, on a le gîte Kawabwana, l'activité bateau avec Bruno, ainsi que le Kulnoé village présent aujourd'hui, mais surtout aussi mettre en avant l'accueil en tribu avec Julie de Tindo, qui propose son café en dégustation. Du coup, au niveau des activités, on a de la balade bateau avec Bruno, on a un centre de plongée, on a un centre culturel à visiter aussi sur Yengen, qui est le centre culturel Guamabwarat. On a des sentiers de randonnée à pied qui sont libres d'accès et balisés. Donc on en a 3, le sentier de col du Gawiwaik et surtout le fameux sentier des roches de la Wayem. Et sinon, on a aussi des activités en tribu telles que le tressage, la pêche à la crevette ou encore la préparation du café.
2: Est-ce qu'aujourd'hui, les visiteurs reviennent sur Yanguen et sur la province Nord?
3: Bah, on va dire que ça revient tout doucement. Donc, c'est vrai qu'on a perdu pas mal de touristes depuis le Covid et encore plus après les émeutes de 2024. Bon, c'est pas la même fréquentation qu'il y en avait il y a 3-4 ans, mais bon, de toute manière, au jour d'aujourd'hui, on peut dire que ça revient tout doucement.
2: Là, je vois, il y a du monde là pour l'hôtel Koulnoué. Il faut une promotion.
3: Effectivement, donc il y a du monde là devant le Koulnoué Village. C'est parce que, bah, voilà, pour attirer du monde, il faut aussi des promotions. Et c'est ce que le Koulnoué Village fait à l'occasion du Salon Échappé Nord.
0: Voilà, donc une occasion rare de rencontrer directement celles et ceux qui font vivre le tourisme local, de découvrir de nouvelles destinations ou de renouer les liens avec le Nord. Et cette année, je vous le disais, l'événement prend une dimension particulière puisque le Nord invite les îles. Je propose d'écouter Jordan Plantier, il est le responsable directeur de l'hôtel Ouadrabey à Lifou.
4: Alors, Jordan Plantier, directeur de l'hôtel Ouadrabey Mont-Lifou. Aujourd'hui, on vient pour promouvoir, rassurer les gens également, puisque nous avons connu une période de tribunal qui s'est soldée par une continuité de notre exploitation. On a également subi 3 mois de fermeture de l'aérodrome de Wanaham. Donc c'est aussi pour rassurer les gens au niveau de la compagnie aérienne qu'aujourd'hui, il y a des vols tous les jours au départ de Tontouta, donc du lundi au dimanche avec 2 à 3 vols par jour. Mais aussi la compagnie Air Oceania qui vole, elle, de Magenta avec au moins 4 vols par semaine et qui a repris également ses rotations sur Marais et Ouvéa. Donc ça nous fait 2 compagnies aériennes de Magenta et Tontouta, plus le Betticho qui va reprendre le 4 août, donc pour les vacances scolaires et ensuite pour l'année. Donc il lui a 2 rotations semaine, le lundi et le vendredi. Donc il donne 3 bonnes raisons de venir nous rejoindre sur l'IFO à l'hôtel Ouadrabey.
2: Est-ce que la reprise d'Aircal, a justement permis de relancer? Je veux dire, les gens viennent maintenant, non? Comment?
4: Cette reprise a été évidemment indispensable. Sans avion, c'est évidemment pour nous un hôtel qui est quasiment vide. Donc forcément, on a besoin d'avions pour fonctionner dans notre quotidien. La reprise a été signe pour nous de chiffre d'affaires avec un retour des clients, de nos touristes qui attendaient de revenir sur la destination. Donc cette décision nous ravit.
0: Nous allons terminer ce dossier avec ce qui se passe au centre culturel Tchibaou. C'est l'île de Toka qui dévoile toute sa splendeur culturelle au centre culturel Tchibaou à l'occasion du festival Era Inou organisé ce samedi 4 juillet au programme danse, chant, artisanat, gastronomie et moments de transmission portés par les clans et les associations de Toka. On écoute les précisions de Wallace Aka, membre du comité organisateur.
5: Bonjour, moi c'est Wallace Aka. Alors, je suis membre de l'association Inenata Sonore Dedo. Et puis, je fais partie aussi du groupe Ecoten, qui est issu de cette association.
2: Donc, aujourd'hui...
5: D'habitude, chaque année, ce festival il se déroule sur Tiga. Et aujourd'hui, avec les problématiques d'avion et tout, il a été décidé que cette année, ça sera fait aujourd'hui sur Nouméa pour délocaliser un peu et puis pour permettre aussi à la population un peu de participer à ce genre d'événement. Il y a plusieurs stands qui vont proposer de la restauration. On a demandé à chaque stand de proposer des plats traditionnels et aussi des ventes, on va dire, de libre service, c'est-à-dire des croque-monsieur. Et à part ça, il y aura aussi de l'animation musicale. Donc, l'association avait décidé de choisir deux groupes de chaque île, du coup de Ngoné, deux groupes de Djéhou et deux groupes de Iyaï.
2: Tout à l'heure, donc, en présentant la coutume, Keke Passa donc, a soulevé la problématique du transport. Normalement, le bureau devait être ici, mais avec ce problème de transport, donc, ils sont bloqués. Donc, pour Toka, c'est toujours la problématique que rencontre la population de Toka.
5: Oui, effectivement. Donc, ça fait des lustres qu'on se bat pour avoir un moyen de locomotion qui soit fiable, qui soit régulier. Et encore une fois, justement, les bureaux qui devaient arriver hier vendredi sur via l'avion, et du coup, ben, ils n'ont pas pu arriver. Du coup, c'est qui nous chamboule un peu notre organisation aujourd'hui. Mais comme toujours, Diga, il fait toujours avec le système TD, on fait avec. Et voilà, on va dire que du moment que on peut faire l'événement, les autres, ils ne sont pas là. Mais on va dire que la présence y est malgré tout. Quoi.
2: Donc, c'est une organisation en partenariat avec la province, c'est ça, la province des îles,
5: hein? Oui, c'est ça. Donc, chaque année, l'association Inenata, il reçoit des budgets. Et là, du coup, aujourd'hui, cette année, il a été décidé de mettre ce budget-là au faveur de cet événement qui se passe au Centre culturel Uchibao. Alors, nous sommes là juste aujourd'hui, ce samedi, de 8h à 17h. Oui, alors, comme on l'avait dit, il y a des groupes de musique, mais il y a aussi des chorales là, qui se perpétuent, hein, des chants qu'on appelle des tempérances, qui sont perpétués, et puis voilà, c'est l'occasion aussi à tous nos visiteurs de venir écouter ces chants traditionnels et puis de venir découvrir aussi la musique un peu du pays, quoi.
0: Voilà donc pour ce dossier de 16h30 ce samedi. Merci à vous de l'avoir suivi. Bonne fin de journée et bon début de soirée à toutes et à tous à l'écoute de nos programmes. Un bon samedi sur la Kanaky.

Avis de décès aux chefferies Wenege, Basic, Nekelo et Dumaï, au grand chef Naisilin Druchas, chefferie de Netze, grand chef Sinewami, chefferie de La Roche, aux familles Saïdin, Ismaël, Monsieur Manupouava, Michel, Monsieur Faman, Monsieur Madame Dogo Jacob, Abaï, Poindimier, Monsieur Moto Irénée, la famille Tiatouata, tribu de Aouli, Kanala, Monsieur Gourumido Joseph, Sami Augustin, tribu de Nechaot, aux familles Villepreux, Mi, Sam, Poidjaré, Wabéalo, Sylvain, Ton, Poinima, tribu de Bako, Monsieur Timana Zien, tribu de Roger, Madame Nomoira Christine, tribu de Saint-Philippe de Cho, aux familles Pembe, Monsieur Rebas Wakaseo, tribu de Tibarama, au groupe Yata, Jimmy Wedin et Yai Tradi, aux familles Mayuk, Uken, Joe Messi, Adjuniop, Monsieur et Madame Laumana Luca, la famille Ouquette, Monsieur et Madame Maperi, Jojo et Irène, à la chefferie Jeula, Heo, aux familles Poeta, Ukewen, Wanema, Monsieur Wanema Tony à Saint-Laurent, Monsieur Marcel Paita, Mataika Guéré, la famille Omniwak, la famille Démené, au clan Nipatch, tribu de Mouli, Monsieur Siendi Etienne, Monsieur Mendia Louis, la famille Ukanua Uvea et la famille Waho, à Monsieur Ukewe Jean Weniko, aux familles Huliwa, Nehun, Ihili, Cheniwa, Kongule, Hoan, Mao, Changajo, Fao, Imeling, Wanakame, Wetewea, Shaori, Omalu, Monsieur Wamo Samuel, aux familles Wea, Jehatong, Wanabae, Da, Wadu, Toulou, Tiaou, à M. Wenegay Daniel, M. Wabin Moïse, à la famille Wanyep, Diako, à la tribu de Ognat, aux familles Washu, Uchao, à M. Kongoule Joël, M. Kongoule Belek, M. Tsaba Bernard, M. Katei Daniel, à M. Benjamin Jean-Claude, Benjamin Gérald, aux familles Honem, à M. Wandaï Jacques, M. Poumeli Claude Coco, à Monsieur Saulo Raphaël, Chaye Zaneno, la famille Talan, la famille Wamo, tribu de Gay et Wakach, à Madame Wateu Alès, Monsieur Stéphane André et Monsieur Wejo Claude, tribu de Joulou. On ne peut vous faire part du décès de Monsieur Daoumé Delphin, décès survenu de sa 65e année. La veillée aura lieu ce dimanche 5 juillet de 8h à 20h et son corps sera transféré vers Ouvéa.

lundi 6 juillet. Je reprends cet avis en prie de vous faire part du décès de M. Daoumé Delphin. La veillée aura lieu à la morgue de Nouméa ce dimanche 5 juillet de 8h à 20h. Le transfert du corps vers IAI se fera ce lundi 6 juillet. Aux familles Manaté, Outilla, Johan, Lenoir, Vanahaz et Allier, Madame Manaté Maretta, ses enfants Adrien, Marie-Claire, Antonina, Tamatoa, Christian, Taneahura, Elliot et Chantal, ainsi que les petits-enfants et arrière-petits-enfants, nous prient de vous faire part du décès de M. Manaté Jean Dégage, dit Papi Tihoni. Le Pulera'a Fetihi aura lieu au foyer Agia du 4e kilomètre ce samedi 4 juillet à 18h. La veillée se fera au foyer Agia dimanche 5 juillet à partir de 14h30 et à 18h, l'église protestante Maori de la 2e vallée du Tiers y célébrera la cérémonie religieuse et son inhumation se fera au cimetière du 5e kilomètre lundi 6 juillet à 14h. Donc je reprends cet avis. On nous prie de vous faire part du décès de M. Manaté Jean Dégage, dit Papi Tihoni. Le Pulera'a Fetihi aura lieu au foyer Agia ce samedi 4 juillet à 18h. La veillée se fera au foyer Agia dimanche 5 juillet à partir de 14h30. La cérémonie religieuse sera célébrée en l'église protestante Maori de la 2e vallée du Tir à 18h dimanche et l'inhumation se fera au cimetière du 5e kilomètre lundi 6 juillet à 14h. On nous prie de vous faire part du décès de M. Rob Jean-Michel, décès survenu des suites d'une longue maladie dans sa 66e année. La veillée aura lieu à la morgue de Nouméa ce lundi 6 juillet à partir de 10h jusqu'à la levée du corps. La cérémonie religieuse se déroulera en la chapelle de la morgue lundi à 14h15 suivie de sa crémation au centre cinéraire de Nouméa. Donc je reprends cet avis. On nous prie de vous faire part du décès de M. Rob Jean-Michel. La veillée aura lieu à la morgue de Nouméa lundi 6 juillet à partir de 10h jusqu'à la levée du corps. La cérémonie religieuse se déroulera en la chapelle de la morgue lundi à 14h15, suivie de sa crémation au centre cinéraire de Nouméa. On nous prie de vous faire part du décès de M. Tetoué Barouahi, dit Neko. La veillée aura lieu au domicile familial à Nandoué lundi 6 juillet à partir de 17h. L'inhumation se déroulera mardi 7 juillet à 11h au cimetière de Katiramona. Donc je reprends cet avis. On nous prie de vous faire part du décès de M. Tetoué Barouahi, dit Neko. La veillée aura lieu au domicile familial à Nandoué ce lundi 6 juillet à partir de 17h. L'inhumation se fera mardi 7 juillet à 11h au cimetière de Katiramona. Au chef de clan, M. Walewe Nupinue, au grand chef Ukele Sodi Sihaze, au petit chef de Tingeting, à M. Haloun Robert, Wiwan Kacheye, Nashema Edmond, Washapo Pascal, Mili Nicolas, Hue François, Waitroni Wasaumiye, Udichas Raymond, Elia Wamo, Awel Wewiya, Awel Bassan, Angado Huléon, à Mme Reed Marie, Moule Naniko, Wright Wahuja Jeannette, Kauma Elise Yono, Tanguy Hélène, Moila Opio Marie, aux familles Irépé et Titi. On nous prie de vous faire part du décès de Madame Ijelin Jeanne Dizanen et Haloun. La veillée aura lieu à la morgue de Nouméa ce lundi 6 juillet de 8h à 20h. La cérémonie religieuse sera célébrée en la chapelle de la morgue mardi 7 juillet à 13h15, suivie de son inhumation à 14h au cimetière du 5e kilomètre. Donc je reprends cet avis. On nous prie de vous faire part du décès de Madame Ijelin Jeanne Dizanen et Haloun. La veillée aura lieu à la morgue de Nouméa lundi 6 juillet de 8h à 20h. La cérémonie religieuse sera célébrée en la chapelle de la morgue mardi 7 juillet à 13h15, suivie de son inhumation à 14h au cimetière du 5e kilomètre. Le travail coutumier se fera uniquement à la morgue de Nouméa.
Ses enfants, Mikaele, Sangata, Thérèse, Marie et Akata, ses petits-enfants, la famille Tuile Kutu a la tristesse et la douleur d'annoncer le décès de Madame Tuile Kutu, Elisa Peta, décès survenu dans sa 82e année. La veillée aura lieu à la morgue de Nouméa mercredi 8 juillet de 9h à 20h. L'office religieux sera célébré en la chapelle de la morgue jeudi 9 juillet à 10h15, suivi de son inhumation au cimetière du 5e kilomètre. Donc je reprends cet avis. On ne peut vous faire part du décès de Madame Tuile Kutu Elisa Peta. L'abbaye aura lieu à la morgue de Nouméa mercredi 8 juillet de 9h à 20h. L'office religieux sera célébré en la chapelle de la morgue jeudi 9 juillet à 10h15, suivi de son inhumation au cimetière du 5e kilomètre. Toute l'équipe de Radio Djidou se joint à moi pour présenter toutes nos condoléances à toutes les familles qui ont perdu un proche. Place à vous communiquer à présent. La province Nord informe la population de la commune de Ouégoua de la fermeture de l'annexe de Bondé pour raison de déménagement au dispensaire du village mardi 7 juillet toute la journée. Le dispensaire de Ouégoua réouvrira ses portes mercredi 8 juillet au horaire habituel. Le personnel du dispensaire assurera dans ses nouveaux locaux les activités suivantes: les consultations médicales et les téléconsultations, les renouvellements d'ordonnances, les prises de sang, la PMI, les soins infirmiers, les vacations, les permanences de l'assistante sociale et les consultations et soins dentaires. La province Nord remercie l'ensemble de la population de la commune de Ouégoua pour sa bonne compréhension. C'est Madame Milenka Oudaré, directrice adjointe de la prévention sanitaire, sociale, de la prévention et de la solidarité, qui signe ce communiqué. Et enfin, le maire de la commune de Kouaoua qui informe la population de la tribu de Ko, précisément le secteur, à partir de la maison commune jusqu'à chez Madame Gouwemeou Simone, que le réseau de distribution en eau potable sera coupé lundi 6 juillet de 9h à 11h en raison de travaux sur la conduite AEP au niveau de l'ouvrage Ouidadi. Il est rappelé aux habitants de prendre leur disposition afin de constituer leur réserve en eau. Nous vous prions de bien vouloir nous excuser de la gêne occasionnée. C'est le premier magistrat de la commune de Kawipa, Monsieur Diopoué Franck, qui signe ce communiqué qui referme votre service public. Merci à vous de votre oreille attentive.

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Avis de décès aux chefferies Wenege, Basic, Nekelo et Dumaï, au grand chef Naisilin Druchas, chefferie de Netse, grand chef Sinewami, chefferie de La Roche, aux familles Saïdin, Ismaël, Monsieur Manupouava, Michel, Monsieur Faman, Monsieur Madame Dogo Jacob, Abaï, Poindimier, Monsieur Moto Irénée, la famille Tiatouata, tribu de Aouli, Kanala, Monsieur Gourumido Joseph, Sami Augustin, tribu de Nechaot, aux familles Villepreux, Mi, Sam, Poidjaré, Wabéalo, Sylvain, Ton, Poinima, tribu de Bako, Monsieur Timana Zien, tribu de Roger, Madame Nomoira Christine, tribu de Saint-Philippe de Acho, aux familles Pembe, Monsieur Rebas Wakaseo, tribu de Tibarama, au groupe Yata, Jimmy Wedin et Yaitradi, aux familles Mayuk, Uken, Joe Messi, Adjuniop, Monsieur et Madame Laumana Luca, la famille Ouquette, Monsieur et Madame Maperi, Jojo et Irène, à la chefferie Jeula, Heo, aux familles Poeta, Ukewen, Wanema, Monsieur Wanema Tony à Saint-Laurent, Monsieur Marcel Paita, Mataika Guéré, la famille Omniwak, la famille Démené, au clan Nipatch, tribu de Mouli, Monsieur Siendi Etienne, Monsieur Mendia Louis, la famille Ukanua Uvea et la famille Waho, à Monsieur Ukewe Jean Weniko, aux familles Huliwa, Nehun, Ihili, Cheniwa, Kongule, Hoan, Mao, Changajo, Fao, Imeling, Wanakame, Wetewea, Shaori, Omalu, Monsieur Wamo Samuel, aux familles Wea, Jehatong, Wanabae, Da, Wadu, Toulou, Tiaou, à M. Wenegay Daniel, M. Wabin Moïse, à la famille Wanyep, Diako, à la tribu de Ognat, aux familles Washu, Uchaou, à M. Kongoule Joël, M. Kongoule Belek, M. Tsaba Bernard, M. Katei Daniel, à M. Benjamin Jean-Claude, Benjamin Gérald, aux familles Honem, à M. Wandaï Jacques, M. Poumeli Claude Coco, à Monsieur Saulo Raphaël, Chaye Zaneno, la famille Talan, la famille Wamo, tribu de Gay et Wakach, à Madame Wateu Alès, Monsieur Stéphane André et Monsieur Wejo Claude, tribu de Joulou, on ne peut vous faire part du décès de Monsieur Daoumé Delphin. Décès survenu de sa 65e année. La veillée aura lieu ce dimanche 5 juillet de 8h à 20h et son corps sera transféré vers Ouvéa lundi 6 juillet. Je reprends cet avis. On ne peut vous faire part du décès de M. Daoumé Delphin. La veillée aura lieu à la morgue de Nouméa ce dimanche 5 juillet de 8h à 20h. Le transfert du corps vers IAI se fera ce lundi 6 juillet. Aux familles Manaté, Outilla, Johan, Lenoir, Vanahaz et Allier, Madame Manaté Maretta, ses enfants, Adrien, Marie-Claire, Antonina, Tamatoa, Christian, Taneahura, Elliot et Chantal, ainsi que les petits-enfants et arrière-petits-enfants, nous prie de vous faire part du décès de Monsieur Manaté Jean Dégage, dit Papi Tihoni. Le Pulera'a Feti'i aura lieu au foyer Agia du 4e kilomètre ce samedi 4 juillet à 18h. La veillée se fera au foyer Agia dimanche 5 juillet à partir de 14h30 et à 18h, l'église protestante Maori de la 2e vallée du Tiers y célébrera la cérémonie religieuse et son inhumation se fera au cimetière du 5e kilomètre, lundi 6 juillet à 14h. Donc je reprends cet avis. On ne peut vous faire part du décès de M. Manaté Jean Dégage, dit Papi Tihoni. Le Pulera'a Feti'i aura lieu au foyer Agia ce samedi 4 juillet à 18h. La veillée se fera au foyer Agia dimanche 5 juillet à partir de 14h30. La cérémonie religieuse sera célébrée en l'église protestante Maori de la 2e vallée du Tir à 18h dimanche et l'inhumation se fera au cimetière du 5e kilomètre lundi 6 juillet à 14h.
On nous prie de vous faire part du décès de Monsieur Rob Jean-Michel, décès survenu des suites d'une longue maladie dans sa 66e année. La veillée aura lieu à la morgue de Nouméa ce lundi 6 juillet, à partir de 10h jusqu'à la levée du corps. La cérémonie religieuse se déroulera en la chapelle de la morgue, lundi à 14h15, suivie de sa crémation au centre cinéraire de Nouméa. Donc je reprends cet avis. On nous prie de vous faire part du décès de Monsieur Rob Jean-Michel. La veillée aura lieu à la morgue de Nouméa lundi 6 juillet à partir de 10h jusqu'à la levée du corps. La cérémonie religieuse se déroulera en la chapelle de la morgue lundi à 14h15, suivie de sa crémation au centre cinéraire de Nouméa. On nous prie de vous faire part du décès de Monsieur Tetoué Barouahi di Neko. La veillée aura lieu au domicile familial à Nandoué lundi 6 juillet à partir de 17h. L'inhumation se déroulera mardi 7 juillet à 11h au cimetière de Katiramona. Donc je reprends cet avis. On nous prie de vous faire part du décès de Monsieur Tetoué Barouahi di Neko. La veillée aura lieu au domicile familial à Nandoué ce lundi 6 juillet à partir de 17h. L'inhumation se fera mardi 7 juillet à 11h au cimetière de Katiramona. Au chef de clan, M. Walewe Nupinue, au grand chef Ukele Sodi Sihaze, au petit chef de Tingeting, à M. Haloun Robert, Wiwan Kacheye, Nashema Edmond, Washapo Pascal, Mili Nicolas, Hue François, Weichoni Wasaumiye, Udichas Raymond, Elia Wamo, Awe Louewiya, Awe Bassan, Angado Huléan, à Mme Reed Marie, Moulé Naniko, Wright Wahuja Jeannette, Kauma Elise Yono, Tanguy Hélène, Moualaopio Marie, aux familles Irépé et Titi. On nous prie de vous faire part du décès de Mme Ijele Jeanne di Zanen et Haloun. La veillée aura lieu à la morgue de Nouméa ce lundi 6 juillet de 8h à 20h. La cérémonie religieuse sera célébrée en la chapelle de la morgue mardi 7 juillet à 13h15, suivie de son inhumation à 14h au cimetière du 5e kilomètre. Donc je reprends cet avis. On nous prie de vous faire part du décès de Mme Ijele Jeanne di Zanen et Haloun. La veillée aura lieu à la morgue de Nouméa lundi 6 juillet de 8h à 20h. La cérémonie religieuse sera célébrée en la chapelle de la morgue mardi 7 juillet à 13h15, suivie de son inhumation à 14h au cimetière du 5e kilomètre. Le travail coutumier se fera uniquement à la morgue de Nouméa. Ses enfants, Mikaele, Sangata, Thérèse, Marie et Akata, ses petits-enfants, la famille Touile Koutou a la tristesse et la douleur d'annoncer le décès de Madame Touile Koutou, Elissa Peta, décès survenu dans sa 82e année. La veillée aura lieu à la morgue de Nouméa mercredi 8 juillet de 9h à 20h. L'office religieux sera célébré en la chapelle de la morgue jeudi 9 juillet à 10h15, suivi de son inhumation au cimetière du 5e kilomètre. Donc je reprends cet avis. On nous prie de vous faire part du décès de Madame Touile Koutou Elissa Peta. La veillée aura lieu à la morgue de Nouméa mercredi 8 juillet de 9h à 20h. L'office religieux sera célébré en la chapelle de la morgue jeudi 9 juillet à 10h15, suivi de son inhumation au cimetière du 5e kilomètre. Toute l'équipe de Radio Djidou se joint à moi pour présenter toutes nos condoléances à toutes les familles qui ont perdu un proche. Place à vos communiqués à présent. La province Nord informe la population de la commune de Ouégoua de la fermeture de l'annexe de Bondé pour raison de déménagement au dispensaire du village mardi 7 juillet toute la journée. Le dispensaire de Ouégoua réouvrira ses portes mercredi 8 juillet au horaire habituel. Le personnel du dispensaire assurera dans ses nouveaux locaux les activités suivantes: les consultations médicales et les téléconsultations, les renouvellements d'ordonnances, les prises de sang, la PMI, les soins infirmiers, les vacations, les permanences de l'assistante sociale et les consultations et soins dentaires. La province Nord remercie l'ensemble de la population de la commune de Ouégoua pour sa bonne compréhension. C'est Madame Milenka Oudaré, directrice adjointe de la prévention. De la prévention sanitaire, sociale, de la prévention et de la solidarité qui signe ce communiqué.
Et enfin, le maire de la commune de Kouawa qui informe la population de la tribu de Ko, précisément le secteur, à partir de la maison commune jusqu'à chez Madame Gouwemeou Simone, que le réseau de distribution en eau potable sera coupé lundi 6 juillet de 9h à 11h en raison de travaux sur la conduite AEP au niveau de l'ouvrage Widadi. Il est rappelé aux habitants de prendre leurs dispositions afin de constituer leur réserve en eau. Nous vous prions de bien vouloir nous excuser de la gêne occasionnée. C'est le premier magistrat de la commune de Kawipa, M. Diopoué Franck, qui signe ce communiqué qui referme votre service public. Merci à vous de votre oreille attentive.

0: 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Bonsoir à tous. Le dossier de 16h30 ce samedi, eh bien, nous allons parler de la 9e échappée nord. En effet, ce samedi, la salle des expos de Nouville, eh bien, prend des airs de voyage. Tourisme Province Nord y organise la 9e échappée nord, un rendez-vous qui réunit en un seul lieu les prestataires touristiques du Nord. Et cette année, le Nord a invité les îles. Je vous propose d'écouter les précisions de Lucie Laurent.
1: Alors, c'est Lucie Laurent, gérante associée de l'agence Coup d'Ouest, et on travaille depuis maintenant 10 ans avec le GIE Tourisme Province Nord. L'idée, c'est de promouvoir tous les prestataires touristiques de la Province Nord et en fait de réfléchir ce salon sur le développement vraiment de la filière tourisme et de regrouper tout le monde lors du salon, donc à la fois les prestataires du Nord et les prestataires des îles, dont 6 donc, qui ont répondu présents à l'appel. Alors ils peuvent trouver tout type de prestations touristiques, ça va de l'hôtel, le gîte, l'hébergement accueillant tribu, ça peut être aussi des activités comme du taxi-boat, des baptêmes de plongée, mais on a aussi profité de cette journée pour faire la promotion de l'artisanat local. Pas mal d'ateliers sont proposés tout au long de la journée, que ce soit du tressage, des cosmétiques naturels, de la sculpture sur bois ou pierre à savon. Voilà, on a aussi un petit food court aux saveurs du Nord et des îles pour régaler tout le monde ce midi. Donc si vous ne savez pas quoi manger à midi, n'hésitez pas à venir. Donc voilà, c'est vraiment de représenter tout le Nord et les îles au travers de leurs prestataires, leur savoir-faire et leur gastronomie.
2: Ce que les visiteurs veulent surtout, c'est aussi les activités. Bon, il y a la structure d'hébergement, mais il faut quelque chose pour qu'ils puissent visiter la commune, par exemple.
1: Oui, tout à fait. Il peut à la fois choisir ses hébergements, mais aussi ses activités. Donc là, pas mal de prestataires ont répondu aussi présents à l'appel. Et ensuite, on a bien sûr le stand du GIE qui permet de représenter tous les prestataires qui n'ont pas pu venir. Et donc, on est là pour vraiment vous conseiller sur votre séjour et votre tournée dans le Nord.
2: Vous qui êtes professionnel du tourisme, ce que les visiteurs cherchent, c'est l'authenticité que...
1: Oui, c'est vraiment l'authenticité et ce partage et cette relation avec l'humain. Et c'est vrai que ce salon est idéal pour venir de suite à la rencontre des prestataires et enlever un petit peu toutes les barrières qu'on peut avoir ou idées reçues et de vraiment partager avec les personnes qui sont là et pouvoir du coup choisir au mieux et préparer au mieux ses vacances.
2: À part donc ce salon... Il y a également des informations qui sont données justement pour promouvoir le Nord.
1: Oui, alors pour tous. Oui, exactement. Pour le Nord, à part le salon, donc vous pouvez nous retrouver sur notre site internet www.tourismeprovincenord.nc. Donc il y a un petit. Tous les prestataires du Nord sont répertoriés. Il y a un petit moteur de recherche par type de commune, de prestation. Donc là, vous retrouverez l'ensemble des prestataires. Et ensuite, bien sûr, rejoignez-nous sur notre Facebook, Instagram et TikTok pour suivre toute l'actualité du Nord.
0: Près de 50 exposants sont donc présents depuis ce matin pour présenter leurs hébergements, leurs activités, leur artisanat et surtout cette hospitalité qui fait la réputation de la province Nord. On écoute Sylvana Binet du GIE Tourisme Yengen.
3: Alors, je suis Sylvana Binet, responsable de l'Office du Tourisme de Yengen. Donc, en fait, la participation de l'Office du Tourisme de Yengen aujourd'hui est effectivement de promouvoir le tourisme sur Yengen, surtout nos prestataires touristiques, c'est-à-dire ceux qui ont des hébergements, ceux qui font de l'activité. Donc effectivement, aujourd'hui, en plus de ça, pour la commune de Yengen, on a l'Office du Tourisme, on a le gîte Kawabuana, l'activité bateau avec Bruno, ainsi que le Kulnoe Village présent aujourd'hui, mais surtout aussi mettre en avant l'accueil en tribu avec Julie de Tindo, qui propose son café en dégustation. Du coup, au niveau des activités, on a de la balade bateau avec Bruno, on a un centre de plongée, on a un centre culturel à visiter aussi sur Yengen, qui est le centre culturel Guamabuarat. On a des sentiers de randonnée à pied qui sont libres d'accès et balisés. Donc on en a 3, le sentier de col du Gawivaek et surtout le fameux sentier des roches de la Wayem. Et sinon, on a aussi des activités en tribu telles que le tressage, la pêche à la crevette ou encore la préparation du café.
2: Est-ce qu'aujourd'hui, les visiteurs reviennent sur Yinghen et sur la province Nord?
3: Bah, on va dire que ça revient tout doucement. Donc, c'est vrai qu'on a perdu pas mal de touristes depuis le Covid et encore plus après les émeutes de 2024. Bon, c'est pas la même fréquentation qu'il y en avait il y a 3-4 ans, mais bon, de toute manière, au jour d'aujourd'hui, on peut dire que ça revient tout doucement.
2: Là, je vois, il y a du monde là pour l'hôtel Koulnoué. Il faut une promotion.
3: Effectivement, donc il y a du monde là devant le Koulnoué Village. C'est parce que, ben voilà, pour attirer du monde, il faut aussi des promotions. Et c'est ce que le Koulnoué Village fait à l'occasion du Salon Échappé Nord.
0: Voilà, donc une occasion rare de rencontrer directement celles et ceux qui font vivre le tourisme local, de découvrir de nouvelles destinations ou de renouer les liens avec le Nord. Et cette année, je vous le disais, l'événement prend une dimension particulière puisque le Nord invite les îles. Je propose d'écouter Jordan Plantier, il est le responsable directeur de l'hôtel Ouadra Bay à Lifou.
4: Alors, Jordan Plantier, directeur de l'hôtel Ouadra Bay Mont Lifou. Aujourd'hui, on vient pour promouvoir, rassurer les gens également, puisque nous avons connu une période de tribunal qui s'est soldée par une continuité de notre exploitation. On a également subi 3 mois de fermeture de l'aérodrome de Wanaham. Donc c'est aussi pour rassurer les gens au niveau de la compagnie aérienne qu'aujourd'hui, il y a des vols tous les jours au départ de Tontouta, donc du lundi au dimanche avec 2 à 3 vols par jour. Mais aussi la compagnie Air Oceania qui vole, elle, de Magenta avec au moins 4 vols par semaine et qui a repris également ses rotations sur Marée et UVA. Donc ça nous fait 2 compagnies aériennes de Magenta et Tontouta, plus le Betticho qui va reprendre le 4 août, donc pour les vacances scolaires et ensuite pour l'année. Donc il lui a 2 rotations semaine, le lundi et le vendredi. Donc il donne 3 bonnes raisons de venir nous rejoindre sur l'IFU à l'hôtel Ouadra Bay.
2: Est-ce que la reprise d'Aircal, a justement permis de relancer, je veux dire, les gens viennent maintenant, non? Comment?
4: Cette reprise a été évidemment indispensable. Sans avion, c'est évidemment pour nous un hôtel qui est quasiment vide. Donc forcément, on a besoin d'avions pour fonctionner dans notre quotidien. La reprise a été signe pour nous de chiffre d'affaires avec un retour des clients, de nos touristes qui attendaient de revenir sur la destination. Donc cette décision nous ravit.
0: Nous allons terminer ce dossier avec ce qui se passe au centre culturel Tchibaou. C'est l'île de Toka qui dévoile toute sa splendeur culturelle au centre culturel Tchibaou à l'occasion du festival Era Inou organisé ce samedi 4 juillet au programme danse, chant, artisanat, gastronomie et moments de transmission portés par les clans et les associations de Toka. On écoute les précisions de Wallis Aka, membre du comité organisateur.
5: Bonjour, moi c'est Wallis Aka. Alors, je suis membre de l'association Inenata Sonore Dedo et puis je fais partie aussi du groupe Ekoten qui est issu de cette association.
2: Donc aujourd'hui...
5: Oui, alors d'habitude, chaque année, ce festival il se déroule sur Tiga. Et aujourd'hui, avec les problématiques d'avion et tout, il a été décidé que cette année, ça sera fait aujourd'hui sur Nouméa pour délocaliser un peu et puis pour permettre aussi à la population un peu de participer à ce genre d'événement. Il y a plusieurs stands qui vont proposer de la restauration. On a demandé à chaque stand de proposer des plats traditionnels et aussi de vente, on va dire, de libre service, c'est-à-dire des croque-monsieur et à part ça, il y aura aussi de l'animation musicale. Donc l'association avait décidé de choisir 2 groupes de chaque île, du coup de Ngoné, 2 groupes de Djéhou et 2 groupes de Iaï.
2: Tout à l'heure, donc en présentant la coutume, Keke Passa donc a soulevé la problématique du transport. Normalement, le bureau devait être ici, mais avec ce problème de transport, donc ils sont bloqués. Donc c'est, je veux dire, pour Toka, c'est toujours la problématique que rencontre la population de Toka.
5: Oui, effectivement. Donc ça fait des lustres que on se bat pour avoir un moyen de locomotion qui soit fiable, qui soit régulier. Et encore une fois, justement, le bureau qui devait arriver hier vendredi sur via l'avion, et du coup, ben, ils n'ont pas pu arriver. Du coup, c'est qui nous chamboule un peu notre organisation aujourd'hui, mais comme toujours, Diga, il fait toujours avec le système TD, on fait avec, et voilà, on va dire que du moment que on peut faire l'événement, les autres, ils ne sont pas là, mais on va dire que la présence y est malgré tout.
2: Donc, c'est une organisation en partenariat avec la province, c'est ça, la province des îles,
5: hein? Oui, c'est ça. Donc, chaque année, l'association Inenata, il reçoit des budgets. Et là, du coup, aujourd'hui, cette année, il a été décidé de mettre ce budget-là au faveur de cet événement qui se passe au centre culturel de Chibao. Alors, nous sommes là juste aujourd'hui, ce samedi, de 8h à 17h. Oui, alors, comme on avait dit, il y a des groupes de musique, mais il y a aussi des chorales. Là qui se perpétuent, hein, des chants qu'on appelle des tempérances qui sont perpétués, et puis voilà, c'est l'occasion aussi à tous nos visiteurs de venir écouter ces chants traditionnels et puis de venir découvrir aussi la musique un peu du pays, quoi.
0: Voilà donc pour ce dossier de 16h30 ce samedi. Merci à vous de l'avoir suivi. Bonne fin de journée et bon début de soirée à toutes et à tous à l'écoute de nos programmes. Un bon samedi sur la Kanaky.

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Vas-y donc, Mokobé et moi, Patson. On est debout 24 heures sur 24. On n'a pas de pile, hein, mais on fonctionne.

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1: Oui, le journal est tout d'abord les titres. Ce samedi 4 juillet, le festival Era Inu invite le public à découvrir toute la richesse culturelle de l'île de Toka entre performances, rencontres et célébrations au centre culturel Chibau. L'échappée Nord, 9e édition ce samedi, une journée pour découvrir le Nord mais également les îles au Salon des Expos à Nouville. Politique province Nord, Pascal Sawa dénonce une alliance contre nature après l'élection de Paul Néoutin. Et dans la région, face aux critiques, Jakarta défend le déploiement massif de plus de 56 000 soldats en Papouasie occidentale où la militarisation s'intensifie sous la présidence Prabowo. Bonjour à tous, bonjour Kanaki, bienvenue dans ce journal. Et nous allons parler de ce festival Era Inu. L'île de Toka dévoile toute sa splendeur culturelle au centre culturel Chibau à l'occasion du festival Era Inu, organisé ce samedi. Au programme danse, chant, artisanat, gastronomie et moments de transmission portés par les clans et les associations de l'île de Toka. Une journée ouverte à tous pour célébrer l'identité de l'île et la vitalité de ses traditions. On écoute Wallace Aka, membre du comité organisateur.
2: Bonjour, moi c'est Wallace Aka. Alors, je suis membre de l'association Inenata Sonore Dedo et puis je fais partie aussi du groupe Ecoten qui est issu de cette association.
3: Donc aujourd'hui...
2: D'habitude chaque année, ce festival il se déroule sur Tiga. Et aujourd'hui, avec les problématiques d'avion et tout, il a été décidé que cette année, ça sera fait aujourd'hui sur Nouméa pour délocaliser un peu et puis pour permettre aussi à la population un peu de participer à ce genre d'événement. Il y a plusieurs stands qui vont proposer de la restauration. On a demandé à chaque stand de proposer des plats traditionnels. Et aussi des ventes on va dire de libre service, c'est-à-dire des croque-monsieur et à part ça il y aura aussi de l'animation musicale. Donc l'association avait décidé de choisir deux groupes de chaque île, du coup de Ngoné, deux groupes de Djéhou et deux groupes de Iyaï.
3: Tout à l'heure, donc, en présentant la coutume, Keke Passa donc, a soulevé la problématique du transport. Normalement, le bureau devait être ici, mais avec ce problème de transport, donc, ils sont bloqués. Donc, pour Toka, c'est toujours la problématique que rencontre la population de Toka.
2: Oui, effectivement. Donc, ça fait des lustres que on se bat pour avoir un moyen de locomotion qui soit fiable, qui soit régulier. Et encore une fois, justement, les bureaux qui devaient arriver hier vendredi via l'avion, et du coup, ils n'ont pas pu arriver. Du coup, c'est qui nous chamboule un peu notre organisation aujourd'hui, mais comme toujours, Tiga, il fait toujours avec le système TD, on fait avec, et voilà, on va dire que du moment que on peut faire l'événement, les autres, ils ne sont pas là, mais on va dire que la présence y est malgré tout. Quoi.
3: Donc, c'est une organisation en partenariat avec la province, c'est ça, la province des îles,
2: hein? Oui, c'est ça, donc chaque année, l'association Inenata, il reçoit des budgets et là, du coup, aujourd'hui, cette année, il a été décidé de mettre ce budget-là au faveur de cet événement qui se passe au centre culturel de Chibau. Alors, nous sommes là juste aujourd'hui, ce samedi, de 8h à 17h. Comme on l'avait dit, il y a des groupes de musique, mais il y a aussi des chorales qui se perpétuent, hein, des chants qu'on appelle des tempérances. Qui sont perpétués et puis voilà, c'est l'occasion aussi à tous nos visiteurs de venir écouter ces chants traditionnels et puis de venir découvrir aussi la musique un peu du pays.
1: On va parler Échappée Nord ce samedi à la salle des expos de Nouville. Cette salle prend désir de voyage. Tourisme Province Nord y organise la 9e Échappée Nord. Un rendez-vous qui réunit en un seul lieu les prestataires touristiques du Nord, mais également des îles Loyauté. On écoute les précisions de Lucie Laurent.
4: Alors c'est Lucie Laurent, gérante associée de l'agence Coup d'Ouest et on travaille depuis maintenant 10 ans avec le GIE Tourisme Province Nord. L'idée c'est de promouvoir tous les prestataires touristiques de la Province Nord et en fait de réfléchir ce salon sur le développement vraiment de la filière tourisme et de regrouper tout le monde lors du salon, donc à la fois les prestataires du Nord et les prestataires des îles, dont 6 donc, qui ont répondu présents à l'appel. Alors, ils peuvent trouver tout type de prestations touristiques. Ça va de l'hôtel, le gîte, l'hébergement accueillant tribu. Ça peut être aussi des activités comme du taxi-boat, des baptêmes de plongée. Mais on a aussi profité de cette journée pour faire la promotion de l'artisanat local. Pas mal d'ateliers sont proposés tout au long de la journée, que ce soit du tressage, des cosmétiques naturels, de la sculpture sur bois ou pierre à savon. Voilà, on a aussi un petit food court aux saveurs du Nord et des îles pour régaler tout le monde ce midi. Donc si vous ne savez pas quoi manger à midi, n'hésitez pas à venir. Donc voilà, c'est vraiment de représenter tout le Nord et les îles au travers de leurs prestataires, leur savoir-faire et leur gastronomie.
3: Ce que les visiteurs veulent surtout, c'est aussi les activités. Bon, il y a la structure d'hébergement, mais il faut quelque chose pour qu'ils puissent visiter la commune, par exemple.
4: Oui, tout à fait. Il peut à la fois choisir ses hébergements, mais aussi ses activités. Donc là, pas mal de prestataires ont répondu aussi présents à l'appel. Et ensuite, on a bien sûr le stand du GIE qui permet de représenter tous les prestataires qui n'ont pas pu venir. Et donc, on est là pour vraiment vous conseiller sur votre séjour et votre tournée dans le Nord.
3: Vous qui êtes professionnel du tourisme, ce que les visiteurs cherchent, c'est l'authenticité que...
4: Oui, c'est vraiment l'authenticité et ce partage et cette relation avec l'humain. Et c'est vrai que ce salon est idéal pour venir de suite à la rencontre des prestataires et enlever un petit peu toutes les barrières qu'on peut avoir ou idées reçues et de vraiment partager avec les personnes qui sont là et pouvoir du coup choisir au mieux et préparer au mieux ses vacances.
3: À part donc ce salon... Il y a également des informations qui sont données justement pour promouvoir le Nord.
4: Oui, alors pour tous. Oui, exactement. Pour le Nord, à part le salon, donc vous pouvez nous retrouver sur notre site internet www.touristeprovincenord.nc. Donc il y a tous les prestataires du Nord sont répertoriés. Il y a un petit moteur de recherche par type de commune, de prestation. Donc là, vous retrouverez l'ensemble des prestataires. Et ensuite, bien sûr, rejoignez-nous sur notre Facebook, Instagram et TikTok pour suivre toute l'actualité du Nord.
1: Là, donc, près de 50 exposants sont présents pour présenter leurs hébergements, leurs activités, leur artisanat et surtout cette hospitalité qui fait la réputation du Nord. Sylvana Binet du GIE Tourisme Yengen.
0: Alors, je suis Sylvana Binet, responsable de l'Office du tourisme de Yengen. Donc, en fait, la participation de l'Office du tourisme de Yengen aujourd'hui est effectivement de promouvoir le tourisme sur Yengen, surtout nos prestataires touristiques, c'est-à-dire ceux qui ont des hébergements, ceux qui font de l'activité. Donc effectivement, aujourd'hui, en plus de ça, pour la commune de Yengen, on a l'office du tourisme, on a le gîte Kawabwana, l'activité bateau avec Bruno, ainsi que le Kulnoi village présent aujourd'hui, mais surtout aussi mettre en avant l'accueil en tribu avec Julie de Tindo, qui propose son café en dégustation. Du coup, au niveau des activités, on a de la balade bateau avec Bruno, on a un centre de plongée, on a un centre culturel à visiter aussi sur Yengen, qui est le centre culturel Guamabwarat. On a des sentiers de randonnée à pied qui sont libres d'accès et balisés. Donc on en a trois. Le sentier de col du Gawiwaik et surtout le fameux sentier des roches de la Wayem. Et sinon, on a aussi des activités en tribu telles que le tressage, la pêche à la crevette ou encore la préparation du café.
3: Est-ce qu'aujourd'hui, les visiteurs reviennent sur Yengen et sur la province Nord?
0: Ben, on va dire que ça revient tout doucement. Donc, c'est vrai qu'on a perdu pas mal de touristes depuis le Covid et encore plus après les émeutes de 2024. Bon, ce n'est pas la même fréquentation qu'on avait il y a 3-4 ans, mais bon, de toute manière, au jour d'aujourd'hui, on peut dire que ça revient tout doucement.
3: Là, je vois, il y a du monde là pour... L'hôtel Kulnoi, il faut une promotion.
0: Effectivement, donc il y a du monde là devant le Kulnoi village. C'est parce que, ben voilà, pour attirer du monde, il faut aussi des promotions. Et c'est ce que le Kulnoi village fait à l'occasion du salon Échappé Nord.
1: Voilà donc une occasion rare de rencontrer directement celles et ceux qui font vivre le tourisme local, de découvrir de nouvelles destinations ou de renouer les liens avec le Nord. Et cette année, l'événement prend une dimension particulière. Le Nord a invité les îles. On écoute Jordan Plantier de l'hôtel Ouadraba.
5: Alors, Jordan Plantier, directeur de l'hôtel Ouadraba Mont Lifou. Aujourd'hui, on vient pour promouvoir, rassurer les gens également, puisque nous avons connu une période de tribunal qui s'est soldée par une continuité de notre exploitation. On a également subi 3 mois de fermeture de l'aérodrome de Wanaham. Donc c'est aussi pour rassurer les gens au niveau de la compagnie aérienne qu'aujourd'hui il y a des vols tous les jours au départ de Tontouta, donc du lundi au dimanche avec 2 à 3 vols par jour. Mais aussi la compagnie Air Oceania qui vole elle de Magenta avec au moins 4 vols par semaine et qui a repris également ses rotations sur Marais et UVA. Donc ça nous fait 2 compagnies aériennes de Magenta et Tontouta plus le Betty Cho qui va reprendre le 4 août, donc pour les vacances scolaires et ensuite pour l'année. Donc il lui a 2 rotations semaine, le lundi et le vendredi. Donc il donne 3 bonnes raisons de venir nous rejoindre sur l'IFO à l'hôtel Ouadraba.
6: Est-ce que la reprise d'Aircal, a justement permis de relancer, je veux dire, les gens viennent maintenant, non ?
5: Cette reprise a été évidemment indispensable. Sans avion, c'est évidemment pour nous un hôtel qui est quasiment vide, donc forcément on a besoin d'avions pour fonctionner dans notre quotidien. La reprise a été signe pour nous de chiffre d'affaires avec un retour des clients, de nos touristes qui attendaient de revenir sur la destination, donc cette décision nous ravit.
1: Je vous disais en titre, Pascal Saoua dénonce une alliance contre nature après l'élection de Paul Néoutin. Malgré la victoire de sa liste aux élections provinciales, Pascal Saoua n'a pas accédé à la présidence de la province Nord. Une situation qu'il qualifie d'indignation, estimant que le choix exprimé par les électeurs n'a pas été respecté. Arrivé en tête du scrutin, la liste UCF-LNKS, qui a donc obtenu le plus grand nombre de voix et de sièges, pourtant lors du vote interne donc à l'Assemblée, c'est Paul Néoutin, leader de l'UNI, qui a été reconduit à la tête de l'exécutif provincial. Il a donc bénéficié du soutien décisif des 3 élus loyalistes de la liste Agissons Ensemble pour le Nord, permettant donc l'élection de Paul Néoutin. Pour Pascal Saoua, donc cette coalition entre indépendantistes de l'UNI et élus non indépendantistes constitue une alliance contre nature. Je vous propose de l'écouter.
7: Donc, bonsoir à tout le monde. Ma première réaction, c'est quand même un sentiment d'indignation par rapport au résultat. Hein. On est sorti premier avec plus de 10 000 voix et finalement une alliance contre nature hein, entre l'UNI et les loyalistes ont permis au président de reprendre la présidence. Donc, ma première réaction, c'est plutôt ça. Hein. Le respect des urnes qui a pas été la voix des urnes qui a pas été respectée. C'est à eux de dire ça. Ils se sont rencontrés lundi matin, hein, les loyalistes et l'UNI. Donc s'ils se sont rencontrés, c'est bien qu'il y a eu des échanges. Hein. Ensuite, ce charge à eux de nous faire savoir ce qu'ils ont dit là ensemble.
6: Vous avez quitté l'hémicycle. C'était pour il y a un sens par rapport à ça.
7: Oui, il y a un sens. C'est quand même un fait politique majeur hein, que les loyalistes, bougivalistes, pro-Pac Nickel s'associent avec l'UNI. Ça a quand même un sens politique. C'est pas une non-séquence. Hein. Donc il faut analyser ça en profondeur parce que il y a ce qu'on dit. Donc il y a la trajectoire politique et il y a ensuite ce qu'on fait. Donc là, on a pris acte de ce qu'ils font. Il y a quand même un gap par rapport à ce qu'ils disent. Hein. Bon, je ne sais pas ce qu'ils ont dit en début de semaine. Hein. Ça sera ensuite aux loyalistes et à l'UNI de s'expliquer ou de nous faire savoir l'objet et les conclusions de leur rencontre. En tous les cas, nous, on a demandé à rencontrer le président. On a demandé dès le début de semaine et il n'a pas répondu favorablement à notre demande. Hein. Il a préféré rencontrer les loyalistes plutôt que de rencontrer l'UCF et l'MKS. Ben, pour nous, le travail continue. Hein. Il continue au niveau du Congrès, il va continuer au niveau du gouvernement et il continue au niveau du terrain. Donc, il y a une séquence qui est passée et maintenant, ben, on va continuer le travail. On va continuer à porter ce qu'on a porté durant la campagne pour pouvoir aboutir. Pour l'Assemblée de la province, non, on n'a rien décidé encore. Hein. On a juste analysé la séquence de ce matin et ensuite on prendra le temps du week-end pour voir la suite. Il faut voir ce que ça va générer pour eux au Congrès. Et puis nous ensuite, eh ben on peut pas, hein, on est obligé de prendre acte de des alliances politiques. Hein. On peut pas aller contre ça. Chacun a son autonomie de d'alliance, mais on fera avec. Ce que je vais dire, c'est juste remercier encore une fois, hein, les plus de 10 000 électeurs de la province Nord qui nous ont fait confiance. Malheureusement, leur voix, leur vote n'a pas été respecté. Donc ça va être charge aux élus qui ont décidé, hein, d'aller contre la voix de la population, de rendre des comptes.
1: Voilà donc Pascal Sawa, c'était donc hier du côté de la province Nord. Et puis nous faisons un retour également sur l'élection en province Sud, réélue sans surprise. À la tête de la province, Sonia Baquet ouvre un nouveau mandat placé sous le signe de la relance économique et du dialogue avec toutes les forces politiques dans l'hémicycle de la Maison Bleue. La séance de ce vendredi a été expédiée sans suspense avec 28 élus. Sur 40, la majorité loyaliste Rassemblement a donc reconduit sa présidente qui s'est assurée l'ensemble des vice-présidences. Je propose d'écouter la réaction de Sonia Baquès.
8: Je pense que je lui ai répondu dans mon discours, hein, disant qu'on travaillera avec tout le monde. Marie-Pierre Goyetch arrive dans cet hémicycle. J'ai toujours, en ce qui me concerne, consulté l'ensemble des groupes de la province pour construire le budget, pour savoir ce que les uns et les autres proposaient. Et je continuerai à faire de même. Donc il n'y a pas de difficulté ici. Beaucoup de choses ont été votées à l'unanimité dans le mandat précédent. J'espère que ce sera pareil dans le prochain. Les vice-présidents, ce qui est regardé, c'est évidemment c'est le fruit d'un accord, de l'union. Donc évidemment, il y a des représentations des différentes formations politiques. Et c'est aussi la capacité de chacun à agir dans ses secteurs de compétences de la manière la plus pragmatique possible. Le rassemblement se positionne plutôt à l'échelle Nouvelle-Calédonie et souhaiter les loyalistes, laisser les loyalistes à l'échelle de la province.
1: Voilà, donc les groupes d'opposition Éveil Océania et Flenkaï sont donc optés pour le vote blanc. On écoute les impressions de Marie-Pierre Goyetch pour les Flenkaï.
9: Bonjour au pays. Oui, ce matin, eh bien, c'était l'élection de l'exécutif de la province Sud. Bon, sans surprise, Sonia Baquès a été élue à la forte majorité. Moi, j'ai donc présidé la séance, hein, et avec fierté aussi d'avoir notre groupe Kanaki, hein, au sein de l'institution. Bien entendu, les vice-présidents, tout s'est fait de façon, avec cette forte majorité qu'elle a conservée, tant au niveau de la présidence qu'au niveau des vice-présidences. Cet après-midi, on va procéder également aux différentes commissions. Mais c'est quand même, on le dit avec fierté, qu'on a 7 représentants au sein de cette institution. Le groupe sera donc Kanaki. Je l'ai annoncé en fin de séance en félicitant la présidente, mais en lui rappelant également qu'on va travailler ensemble dans l'intérêt collectif et dans un climat de paix et serein pour justement agir au niveau de la justice sociale et ce que l'on a mis nous dans notre programme, et on entend bien l'affirmer et le confirmer au sein de l'institution. Donc voilà ce que je peux dire. Mais c'est surtout aujourd'hui commence pour nous un travail politique très fort au sein de l'institution, et en mettant également, n'oublions pas, et en remerciant tous les militants qui nous ont fait confiance en nous donnant ce mandat-là, et nous serons tout le groupe à la hauteur de ce mandat. Merci.
1: Dans la région avec vous, Nella, donc face aux critiques, Jakarta défend le déploiement massif de plus de 56 000 soldats en Ouest-Papoua.
10: Effectivement, Nanège, l'Indonésie défend l'ampleur exceptionnelle du dispositif militaire qu'elle maintient en Papouasie occidentale, une région marquée par un conflit de longue durée entre les forces de sécurité et les factions armées indépendantistes du mouvement de la Papouasie libre. Selon des données récentes relayées par le projet Multatuli, 56 517 soldats indonésiens sont actuellement déployés dans la région, soit 6 fois plus de militaires par habitant que dans n'importe quelle autre province du pays. pays. Ce contingent dépasse largement les effectifs estimés des groupes indépendantistes papous, évalués à environ 1438 combattants disposant de 361 armes à feu. Face aux critiques, l'ambassade d'Indonésie en Nouvelle-Zélande affirme que ces chiffres ne reflètent pas uniquement des unités combattantes. Jakarta met en avant la présence de médecins militaires, de personnel de développement territorial et la nécessité d'accompagner la récente réorganisation administrative de la Papouasie, passée de 2 à 6 provinces. L'État invoque également la protection des frontières terrestres et maritimes. Pour Human Rights Watch Indonésie, la dynamique est tout autre. Son représentant Andreas Arzono estime que sous la présidence de Prabowo Subianto, ancien général, la militarisation s'intensifie nettement. Au moins un bataillon supplémentaire serait déployé chaque année avec un objectif de 42 bataillons en 2029. Le ratio actuel, un soldat pour 100 civils en Papouasie contre 1 pour 696 au niveau national, illustre selon lui une stratégie plus large, accompagné à un changement démographique où les Papous deviennent minoritaires dans plusieurs districts et sécuriser des projets de développement massifs, notamment des opérations de défrichement de près de 3 millions d'hectares dans la Papouasie du Sud pour créer un domaine alimentaire et énergétique. Cette militarisation s'accompagne d'une évolution des méthodes de combat. Les Papous font désormais face à l'usage croissant de drones armés capables de larguer grenades et explosifs. Des unités spécialisées patrouillent les zones où opèrent les militants du TPNPB, combinant aux troupes au sol et drones offensifs. Selon Benny Wenda, 4 combattants papous auraient été tués lors d'une attaque de drone à Kiwi Rock en octobre 2024. À cette présence militaire s'ajoutent 26 660 policiers et un nombre indéterminé d'agents du renseignement déployés dans l'ensemble de la région. Ensemble, ces forces constituent un dispositif sécuritaire massif destiné à protéger les intérêts de l'État indonésien dans une zone où tensions, opérations armées et projets de transformation territoriale se superposent. En tout cas, voilà Naneige, ce qui se passe, la militarisation du côté de l'Indonésie face à la Papouasie occidentale. C'est la fin de cette édition. Avec vous, les principaux titres.
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1: Voilà, donc si vous ne savez quoi faire aujourd'hui, bien sachez que le festival Era Innu invite le public à découvrir toute la richesse culturelle de Toka, c'est du côté du centre culturel Cibaou. Et puis également, Échappée Nord, 9e édition, ce samedi, donc une journée pour découvrir le Nord et les îles au salon des expos à Nouville. Province Nord, politique, Pascal Sawa dénonce une alliance contre nature après l'élection de Paul Néoutine. Et dans la région, face aux critiques, Jakarta défend le déploiement massif de plus de 56 000 soldats donc, en Ouest-Papoua, où la militarisation s'intensifie sous la présidence Prabowo. Voilà, donc c'est la fin de ce journal. Je vous remercie de votre fidélité. Prochain rendez-vous avec l'information. Ce sera donc le dossier de 16h30. Bien d'ici là, bon après-midi à l'écoute de nos programmes.

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Beaucoup d'amour à gaver. Bouzou, bouzou à nos familles, j'aime. À nos huit accoutumières, à vous dans nos tribus, dans nos vallées, dans nos quartiers populaires. À vous qui travaillez, à vous qui êtes à la maison. Où que vous soyez à travers notre beau pays, bien le bonjour depuis le 4 boulevard Vauban. En espérant que vous allez bien, que vous passez un excellent week-end. Nous sommes le dimanche 5 juillet et c'est un bon anniversaire que nous vous souhaitons. Et surtout une bonne fête à tous les Antoine Marie. Ne manquez pas dans quelques instants le canal info, la lecture de votre service public.

7h, le dossier de la rédaction. Pacific Review, juste après votre édition. Le culte également. Et de 9h à 11h, vos SMS sur le 3002. Bon matin, bon café en notre compagnie. En vous remerciant de votre fidélité.

0: très belle interprétation de Jimmy Wedin.
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0: Vous êtes sur le canal info, la lecture de vos avis de décès. Pour le clan Nekliai, aux familles Weko, Anko, Kavitia, Nega Kavitia, Bokowegoin, Nawari, Meteoa, Arawa, Guae, tribu de Nekliai Kraji, aux familles Wujo, Nyando, tribu de Nepu, au clan Mereregoe, Mereregoa, Mereroyari, Bokowegoe, Bokowese, tribu de Monfawe, Wenji, à la famille Winemu, pour un Poéa, tribu de Guapin, aux familles Poanima, Poemat, Mediara, Poamenu, Abaco, aux familles Téen et Goa, à Unjo, à la famille, aux familles Muerio, Favier, à Kaora, à la famille Pueda, à Chamba, aux Mathieu, à Ometeux. On nous prie de vous faire part du décès de Madame Monique Nekliai. Ses obsèques auront lieu ce dimanche 5 juillet à la tribu de Kraji Nekliai à 8h. Je répète donc cet avis, on nous prie de vous faire part du décès de Madame Monique Nekliai. Ses obsèques auront lieu ce dimanche 5 juillet à la tribu de Kraji Nekliai à 8h. C'est un avis de décès signé de la famille. On nous prie de vous faire part du décès de Monsieur Rob Jean-Michel, décès survenu des suites d'une longue maladie. La veille aura lieu à la morgue de Nouméa ce lundi 6 juillet à partir de 10h jusqu'à la levée du corps, suivie de la cérémonie religieuse qui sera célébrée en la chapelle de la morgue lundi à 14h15 et de sa crémation au centre cinéraire de Nouméa. Donc je reprends cet avis. On nous prie de vous faire part du décès de Monsieur Rob Jean-Michel. Et la veillée aura lieu à la morgue de Nouméa ce lundi 6 juillet à partir de 10h, suivie de la cérémonie religieuse qui sera célébrée en la chapelle de la morgue à 14h15 et de sa crémation au centre cinéraire de Nouméa. Ses enfants et ses petits-enfants, ainsi que la famille Touilé Koutou, ont la tristesse et la douleur de vous faire part du décès de Madame Touilé Koutou, Elissa Peta, décès survenu de sa 82e année. La veillée aura lieu à la morgue de Nouméa ce mercredi 8 juillet, de 9h à 20h. L'office religieux sera célébré en la chapelle de la morgue, jeudi 9 juillet à 10h15, suivi de son inhumation au cimetière du 5e kilomètre. Donc je reprends cet avis. On nous prie de vous faire part du décès de Madame Touilé Koutou, Elissa Peta. La veillée aura lieu à la morgue de Nouméa ce mercredi 8 juillet de 9h à 20h. L'office religieux sera célébré en la chapelle de la morgue jeudi 9 juillet à 10h15, suivi de son inhumation au cimetière du 5e kilomètre. Ses enfants, petits-enfants et sa famille ont la profonde tristesse de vous faire part du décès de Madame Aline Roth, décès survenu dans sa 83e année. La veille aura lieu à la morgue de Nouméa ce dimanche 5 juillet de 14h à 20h. Sa crémation se déroulera au centre cinéraire de Nouméa lundi 6 juillet à 9h. Selon le souhait de la famille, ni fleurs, ni couronne, ni offrande. Donc je reprends cet avis. On nous prie de vous faire part du décès de Madame Aline Roth. La veillée se tiendra en la morgue de Nouméa ce dimanche 5 juillet de 14h à 20h et sa crémation se déroulera au centre cinéraire de Nouméa lundi 6 juillet à 9h. Condoléances à toutes les familles.

communiquer à présent avec la province Nord qui informe la population de la commune de Ouégoua de la fermeture de l'annexe de Bondé pour raison de déménagement au dispensaire du village mardi 7 juillet toute la journée. Le dispensaire de Ouégoua réouvrira ses portes mercredi 8 juillet au horaire habituel. Le personnel du dispensaire assurera dans ses nouveaux locaux les activités suivantes: les consultations médicales et téléconsultations, les renouvellements d'ordonnances, les prises de sang, la PMI, les soins infirmiers, les vacations, les permanences de l'assistante sociale, les consultations et soins dentaires. La province Nord remercie l'ensemble de la population de la commune de Ouégoua pour sa bonne compréhension. Et c'est Madame Milenka Oudaré, directrice adjointe de la direction de la prévention sanitaire sociale, des affaires sanitaires sociales, de la prévention et de la solidarité en province Nord qui signe ce communiqué. Et enfin, le maire de la commune de Kawipa informe la population de la tribu de Ko, précisément le secteur à partir de la maison commune jusqu'à chez Madame Gouemeou Simone, que le réseau de distribution en eau potable sera coupé lundi 6 juillet de 9h à 11h en raison de travaux sur la conduite AEP au niveau de l'ouvrage Ouidadi. Il est rappelé aux habitants de prendre leur disposition afin de constituer leur réserve en eau. Nous vous prions de bien vouloir nous excuser de la gêne occasionnée. C'est le maire de Kawipa, M. Diopoué Franck, qui signe ce communiqué qui referme ce service public. Merci à vous de l'écoute quant à la lecture de ce radioservice. La prochaine lecture à 11h05. Bon début de matinée en notre compagnie. Bobby Angelo, On My Island Home.

Place à présent à vos prévisions météo établies par le Centre Météo France. En ce dimanche 5 juillet, il n'y a pas de vigilance particulière. Ce matin, le temps est bien ensoleillé. Un bémol tout de même avec plus de nuages sur les Loyautés et dans une moindre mesure sur la pointe sud. Le vent de sud-est est généralement compris entre 10-15 nœuds, voire sur le sud et le sud-ouest moins de 10 nœuds. Cet après-midi, quelques ondées sont attendues sur l'est et des averses aux Loyautés sous un ciel parfois nuageux. Des nuages se forment également sur le relief. Ailleurs, le soleil l'emporte largement. Le vent de sud-est aussi entre 10 et 15 nœuds, voire sur le nord-ouest 15-20 nœuds, et les températures sont souvent stables, entre 23 et 25 degrés. Et les 26 degrés sont possibles localement sur la pointe nord et aux Loyautés. Donc j'espère que vous avez bien retenu qu'il n'y a pas de vigilance particulière. En tout cas, ce que prévoit le Centre Météo France. Mais quoi qu'il en soit, prudence et vigilance à toutes et tous. Chidori, cover by Maylan.

Lumai Gabilu Puru en Aroha. Les titres de votre dossier de cette heure, nous vous proposons eh bien, d'écouter l'intégralité de l'interview réalisée par Romain Mehoun avec son invité, l'écrivain philosophe Hamid Mokadem. Donc rendez-vous à 7h pour le dossier de la rédaction. Le groupe HK, Nerapé, oui. Bonne écoute en notre compagnie.

allez, une immersion vers Ubeamo Futuna Mamaur avec Kamali, ce cover by Elisa Kish, Afi Afi Pea Efi Siotaholo.

On vous propose de poursuivre dans cette lancée douce. Les Solomon Islands à présent avec Alston, Alston Daddy.

Tiens, revu et corrigé ce titre de Outil, combien de fois? Ne manquez pas le dossier de la rédaction à 7h et juste après le dossier Pacific Review. Sur Yahen, à présent, vous emmène avec le groupe One Jep, Back à Back.

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0: Il est tout juste 7h sur le Canal K. Grand merci de votre fidélité prudente sur la route où que vous soyez. Place à présent à notre invité de la rédaction de Djidour, Monsieur Hamid Mokadem, qui répondait aux questions de Romain Mehoun. C'est le dossier de vos matinales.
1: Monsieur Hamid Mokadem, bonjour. Merci bien sûr d'avoir accepté notre invitation.
2: Merci Romain. Merci.
1: Pour commencer donc l'actualité, c'est bien sûr la mise en place des présidences, des exécutifs. Qu'est-ce que vous en pensez, vous? D'abord, en province sud, vous n'avez pas grand-chose à dire puisque ça a été décidé depuis les provinciales donc et les élections du 28 juin dernier.
2: Si, il y a quelque chose à dire quand même, parce que Madame Sonia Backès a la majorité absolue, les trois vice-présidents sont de son alliance, et qu'on a bien vu que les mairies limitrophes du Grand Nouméa avait déjà programmé, j'avais bétonné de manière stratégique pour que la présidence de la province sud soit octroyée à Mme Sonia Backès avec une concertation avec la maire de Nouméa, Mme Sonia Lagarde. Donc ce qu'il y a à dire, c'est qu'on voit très bien que dans la province sud, ils vont appliquer ce qu'ils ont annoncé, leur politique, à savoir l'intégration de la Nouvelle-Calédonie dans la République française et surtout, deuxième point, un modèle économique, un modèle de société. Et le modèle économique de société qu'ils vont imposer, c'est celui de l'économie libérale, de ce qu'ils appellent la social-démocratie, en marginalisant complètement les politiques sociales. Donc c'est quand même un point qui a souligné. Mais pas de surprise sur effectivement l'élection de Mme Backès.
1: Et justement, puisque vous parlez de cela, nous avons eu un résultat très très favorable à Madame Backès lors des provinciales, et justement on avait critiqué en fait, ou on a beaucoup plus parlé de l'éclatement du centre qui n'a pas permis à d'autres voix contre cette majorité donc d'être élue à la province. Donc qu'est-ce que vous dites, vous?
2: Mais l'éclatement du centre, quand on fait de la politique, il faut arrêter l'amateurisme. On ne se lance pas en politique en improvisant. La politique, c'est des appareils de parti, c'est une forme de bureaucratie, c'est du militantisme sur le terrain, c'est une longévité, c'est une construction de rapports sociaux, c'est des concertations, etc. Et il était évident que ceux qui tiraient des listes comme ça, de manière improvisée, allaient à la catastrophe. Et il était évident que l'éparpillement des voix allait faire le jeu de la liste tirée par Madame Sonia Backès.
1: Et les conséquences, justement, donc parce que pour les semaines et les mois à venir, il faudra s'organiser, parce qu'il faut s'organiser pour pouvoir être dire quelque chose pour contredire une politique qui va être sûrement contre certaines personnes. Qu'est-ce que faut-il faire, et notamment de cette ceux qui sont minoritaires, ceux qui représentent l'opposition dans le Sud?
2: Ça va être très difficile. Disons qu'il faudrait analyser les raisons de l'abstention. Je ne pense pas qu'il y ait que les groupes de population qu'on appelle jeunes. Il y a des gens qui se sont abstenus, parce que c'est assez global, c'est mondial, hein. Il y a une cassure entre le terrain et la représentativité du terrain. C'est-à-dire que des gens ne disent qu'on prend les mêmes, on recommence, c'est toujours le même cinéma, donc ils n'ont pas voté. Mais le problème, c'est qu'effectivement, toutes les mesures dites sociales qui vont être représentées, je pense, par les veillés océaniens, puisqu'ils critiquent l'inégalité structurelle qu'il y a dans le pays, et les élus UCFNKS dans le Sud, ils vont se concerter, ils vont se rejoindre sur essayer de limiter des dégâts au niveau de la politique qui discrimine toujours les mêmes populations, au niveau des transports, au niveau de la santé, etc.
1: Il faudra tout de même s'organiser sur le terrain, par exemple, pour les associations et autres qui ont fait le travail il y a quelques mois pour contrecarrer ce qui se fait sur la politique institutionnelle.
2: Oui, bon courage, parce que je pense qu'il y a des gens qui sont un peu blasés, mais bon, ils ont choisi le métier de politique, donc c'est leur travail d'aller chercher les personnes, expliquer, défendre des droits, etc.
1: Pour continuer donc sur l'analyse, je vais passer aux provinces indépendantistes. Est-ce que la présence de M. Niaoutine, on va rester dans la Grande Terre, la présence de M. Niaoutine donc à la présidence, ça vous étonne ou pas?
2: Ça ne m'étonne pas quand on connaît la durabilité et la persévérance de ce très grand stratège qu'est M. Paul Niaoutine. Je le félicite non pas pour son élection, mais pour sa redoutable capacité à bien manœuvrer et à faire comme si de rien n'était. Je prends ce que dit Madame Wattchapeau et Monsieur Ponga. Je prends leurs énoncés sur comment ils ont voté pour faire en sorte que l'ancien président devienne encore le président. J'ai entendu, j'écoute bien ce qu'ils disent, il y en a une qui dit la gestion est bonne, on a construit, on a collaboré ensemble, donc avec l'UNI, donc on continue dans cette lancée. Et Monsieur Ponga, Monsieur Ponga va encore plus loin, il dit qu'il faut sanctionner ceux qui sont à l'origine du désordre. Je transcris hein, ce qu'il a dit, c'est-à-dire qu'il dit, en fin de compte, on ne va pas élire des gens de l'USFNKS, qui sous-entendu ont fait partie de la CCAT, qui sont responsables un petit peu du désordre qui a été commis. Gestion, désordre, etc. Donc il y a une continuité, effectivement, une concertation, une continuité avec, je constate que les gens qui sont classifiés et positionnés à droite votent pour un président uni, et puis qui va encore remettre 5 ans, qui va remettre 5 ans à couvert. Je voudrais dire aussi une autre chose, par rapport à ce que dit Mme Valentine Rissouquet et M. Paul Néotine. On a été réélu, mais on ne sait pas pourquoi, etc. En politique, il n'y a pas d'innocence, il n'y a pas de béni oui-oui. Si M. Paul Néotine a été élu avec les trois voix de la droite, qui sont anti-indépendantistes, c'est qu'il y a eu accord et consensus pour qu'il soit élu avec ces trois voix anti-indépendantistes. Consensus sur quoi ? Sur une même gestion. Alors on fait l'éloge de la gestion de M. Paul Néotine. Je ne doute pas que c'est un redoutable économiste. Je constate tout simplement, et je ne suis pas le seul à constater, qu'a été mis l'accent sur la zone VKP, la côte ouest, aux dépens d'un rééquilibrage avec la côte est. Allez faire un saut dans les tribus de la côte est, vous allez voir les conditions matérielles de vie dans lesquelles évoluent les gens. Donc il n'y a pas eu de rééquilibrage vis-à-vis de la côte est. Au niveau de la gestion, c'est quand même un petit peu catastrophique sur la situation sanitaire et sociale sur la côte est. Hein. Je ne fais pas le jeu de la droite, puisque la droite a voté pour Paul Néotine, il est d'accord avec ce type de gestion. Ensuite, faut dire ce qui est. On a du mal dans le Nord, ce qui n'est pas le cas dans les îles, à se concerter entre Kanaks pour qu'il y ait un équilibre. C'est quand même absolument aberrant que, bon, M. Paul Néotine, je n'ai rien contre lui, mais on devrait quand même les redynamiser et qu'ils puissent s'entendre avec M. Paul Sawa.
1: C'est une nouvelle mandature, donc il faut discuter dès le début, oui, pour pouvoir...
2: Qu'ils se concertent entre eux, pourquoi ? Parce qu'il y a deux listes différentes. Pourquoi ils ne se concertent pas ? Bon, tiens, on te laisse la présidence et puis moi je me mets vice-président au nom de l'intérêt de la souveraineté ou des lignes idéologiques qui apparemment sont identiques. Et là on s'aperçoit que c'est tout le contraire, et ça va être catastrophique, parce que là, comment ça va se passer, les ententes entre l'UCFNKS et l'UNIPALICA dans la gestion de la province.
1: Et ça va au-delà, parce que ça va aussi au Congrès, etc. Et la politique choisie demain pour les discussions à venir. Je vais peut-être plus loin.
2: Oui, et puis, excusez-moi, les militants de base, s'il en existe encore, qui sont sur le terrain, vont se dire, mais qu'est-ce que c'est que ce cinéma Le camarade Paul est élu avec les gens les voix de droite. Je ne sais pas, au niveau de la ligne idéologique, il y a quelque chose qui est quand même assez déconcertant.
1: Il y a une pause, il y a une suspension de séance, donc une séance publique va se retenir la semaine prochaine pour justement élire les vice-présidences, donc peut-être que ça donnera autre chose.
2: Je ne suis pas suffisamment expert dans le droit, mais est-ce qu'il n'y a pas une manière de contester ce vote en interne, je veux dire, par des règles du code électoral, des règles institutionnelles. Mais je fais confiance à M. Paul Néotine, qui est un redoutable technocrate et technicien, et qui a dû anticiper ce type de cas de figure. Mais il va bien falloir qu'il discute, qu'il le veuille ou non, avec l'UCFNKS, et notamment sur les vice-présidents. C'est une obligation. Il ne peut plus se cacher derrière des vice-présidentes, et puis il faut qu'ils se concertent. Parce qu'ils ne sont pas tout seuls. Il y a des gens qui vivent dans le Nord.
1: La province Nord en a besoin.
2: Oui.
1: Et le pays dans sa globalité, puisque c'est une province qui est gérée par les indépendantistes. Mmh. Justement, continuons dans la discussion, nous allons aux îles Loyauté, si vous permettez. Michael Forest a été élu président ce matin, vice-présidente Omera Naislin, Wali Wahicha, deuxième vice-présidente, mais la donne, elle est différente, puisque le PALICA a voté avec l'UCFNKS. Quelle est votre réaction?
2: La réaction, c'est que quand même, historiquement et géographiquement, la province des îles, c'est que des Kanaks et des terres coutumières. Donc, les Kanaks, entre eux, arrivent à s'entendre. ce qui n'est pas le cas de la province Nord, qui suit une colonisation de peuplement avec des équilibres entre les mairies de la côte ouest et la côte est. Et que ça a l'air peut-être biscornu pour les gens de l'extérieur, mais je trouve qu'en écoutant les discours des uns et des autres, ils se sont concertés et sont arrivés à un consensus. C'est la technique de parole kanak, la parole océanienne. On est en désaccord, mais on trouve un accord. On finit par s'accorder les uns avec les autres, par des gestes coutumiers, par des paroles, par des discours qui ne sont pas forcément visibles. Moi, je constate que le discours que tient Michael Forest, il est cohérent. La priorité, c'est pas, c'est quand même le transport, qui est quand même une plaie. Là, il a raison de souligner qu'est-ce que c'est que ce président de gouvernement qui va négocier à Bruxelles pour un tuyau de communication. L'urgence, c'est le transport. C'est les médecins. C'est des choses très terre-à-terre. Et donc, je pense que le Palika, comme la dignité autochtone, sont en phase avec ça. Ils se concertent là-dessus. Alors, ce qu'il y a de remarquable, enfin, ce qu'il y a de bien, c'est que les gens sont entre eux et se concertent entre eux. Il y a des points de désaccord, mais ils arrivent quand même de manière sage à arriver à une forme d'équilibre.
1: Monsieur Hamid Mokadem, je suis à vous pour un autre sujet dans un instant. En tout cas, merci pour ces analyses. Au final, pour conclure et peut-être dire un mot en globalité sur ce qui s'est passé ce matin, qu'est-ce que vous dites? À chaud, hein, parce que c'est quand même, vous avez entendu les nouvelles.
2: À chaud, donc il y a deux réactions que j'ai à chaud. C'est comme la Coupe du Monde de foot, on est surpris, on aurait bien aimé que certaines équipes passent, le Sénégal contre la Belgique. J'aurais préféré que ce soit M. Paul Sawa qui passe à la place de Pascal Sawa à la place de Paul Néotine, mais c'est comme ça, c'est les règles du jeu, il faut composer avec. La deuxième chose à chaud, c'est que j'ai bien peur qu'on prenne les mêmes et qu'on recommence.
1: Et on compte avec cette fois-ci une autre partie, c'est bien sûr l'invité de la rédaction ou l'invité de ce journal avec Hamid Mokadem. Nous sortons donc du sujet dont nous traitons un instant. Nous allons parler d'une publication, ça durera un quart d'heure, 20 minutes, donc ce sujet. Nous allons parler de trois révolutionnaires kanak, Éloi Machourou, Jean-Marie Tchiba ou Dewe Gorodé, mais ça vient de votre publication dernièrement. Donc, il est important par les temps qui courent aussi pour nous de se souvenir de ces gens, de se souvenir de ces militants et de ces responsables politiques dans ce pays où parfois on se cherche. Parfois, on a l'impression de ne plus être dans la trajectoire qu'avaient choisi ces leaders-là. Vous avez republié donc ces derniers temps une publication intitulée « Trois révolutionnaires kanak, Éloi Machourou, Jean-Marie Tchiba ou Dewe Gorodé ». Donc, il est important de reparler de ces hommes et de ces femmes, en tout cas.
2: Oui, alors c'est un petit texte, un petit opuscule qui est très court, qui est facile de lecture, un peu tout le monde peut le lire. Et il est disponible, il se trouve place des Cocotiers, place de... Comment on dit maintenant? Ça a été rebaptisé.
1: Place de la Paix.
2: Bon, c'est un texte particulier. L'éditeur indépendant de Marseille, Alain Castan, avec qui je travaille depuis très longtemps, qui est, disons-le, en fin de vie, voulait consacrer des textes qui allaient à l'essentiel. Il a monté une petite collection qui porte sur... qui s'appelle Résonance, résonner avec les luttes contre la fascisation du monde, contre la guerre et pour la solidarité entre les peuples. Donc il a demandé à certains intellectuels, à certaines personnes, soit de rééditer des textes de grands leaders, ou soit des textes inédits. Donc dans ce cadre-là, j'ai écrit ce texte le plus simple possible. À partir de quoi? À partir de l'expérience de mai, parce que pour moi, mai 2024, j'étais sur le terrain, dans le cœur des événements, avec des amis et des camarades que je salue, qui m'écouteront. D'ailleurs, je leur ai demandé, est-ce que je dois parler à la radio? Ils m'ont dit, si, fais-le. Tu n'es pas encarté dans un parti, tu parles en tant qu'écrivain, philosophe, et puis de quelqu'un qui était sous le terrain. Donc j'ai décidé de écrire ce texte à partir de l'expérience de mai 2024. Parce que mai 2024, il va falloir qu'on y revienne. Pour moi, l'expérience que j'ai eue, j'étais heureux et joyeux de dire, enfin, la jeunesse se réveille. Quitte, effectivement, à ce qui est de la casse. Mais il n'y avait pas que de la casse. J'ai vu, à travers ce mouvement, des jeunes se réapproprier un mouvement. Et ce mouvement, à mon avis, il existait bien avant eux. Et ce mouvement, j'ai pris une séquence historique très courte, les années 80-90. Et j'ai pris trois points de repère de trois personnes différentes, Jean-Marie Djibaou, Éloi Machourou et Dewe Gorodé, délibérément, j'ai pris des Ouïghours, je vais expliquer pourquoi, pour dire qu'ils faisaient partie de ces mouvements, de ce mouvement révolutionnaire, et qu'ils étaient contre ce à quoi on assiste maintenant, une forme de bureaucratie. C'est-à-dire que j'ai abordé la question d'un point de vue mondial. À chaque fois, dans l'histoire des révolutions, il y a des révolutions en Algérie, au Vietnam, puis après, ça finit par l'effet inverse, un mouvement réactionnaire et de bureaucratie. Et j'ai dit, pour contrer ce mouvement, qu'il existe, pour contrer ce mouvement de réactionnaire et de bureaucratie, il existe des figures qui ont participé ou contribué à ce mouvement révolutionnaire. Donc j'ai pris l'exemple de Jean-Marie Djibaou, d'Éloi Machureau et de Dewey Gorodé. J'aurais pu inclure, bien sûr, Alphonse Kanyapa Dianou. Mais comme ça a été fait par Joseph Andras, qui écrit un très beau livre, je me suis permis de me concentrer simplement que sur ces trois grandes figures. C'est-à-dire, pour être plus simple, pour être concis et clair, ces trois figures font partie du mouvement révolutionnaire et elles n'ont jamais tombé dans le piège de la bureaucratie et du mouvement réactionnaire.
1: Vous dites cela, mais par exemple, pour Dewey Gorodé, on se souvient qu'elle a été, bien sûr, élue, et même au gouvernement, durant toute la mandature, les première mandature donc de l'accord de Nouméa, au moins les trois ou quatre dernières, donc elle était donc elle a participé à tout un travail institutionnel, et vous ne considérez pas cela comme des militants de bureaucrates de bureaucratie.
2: Ce qui a sauvé Dewey Gorodé de la bureaucratie, c'est l'écriture. D'abord, faut quand même remarquer qu'elle est restée longtemps dans les institutions jusqu'à sa mort. Et il me semble qu'elle a impulsé quand même certains mouvements. Alors, bien sûr, je ne suis pas dupe. Elle était encadrée de gens qui ont contribué à une certaine forme de bureaucratie ou de pli du pouvoir. Mais elle a toujours essayé d'impulser des mouvements. Je ne vais pas serrer tout ce qu'elle a fait sur les femmes, sur la culture, etc. Dont Michel Forest, d'ailleurs.
1: La citoyenneté.
2: La citoyenneté, etc. Ce que je voulais dire, c'est qu'à mon avis, ce qui a sauvé Dewey Gorodé de tomber dans le piège dans lequel sont tombés certains de ses camarades aujourd'hui, c'est-à-dire la bureaucratie, le côté réactionnaire, c'est son écriture. On oublie, je le dis, on oublie, même les experts, que c'est une très grande écrivaine qui a révolutionné l'écriture kanak. Comment a-t-elle révolutionné l'écriture kanak? Je ne vais pas gloser là-dessus. Elle a eu des anciens comme Waya Gorodé, comme Elishe Nabai, qui font partie de sa parenté, qui sont une tradition d'écriture. Mais elle a révolutionné l'écriture en reformulant les genres littéraires oral kanak et en les reformulant pour créer le premier roman kanak, créer des nouvelles kanak et des poésies kanak qui font partie de l'histoire. Et son écriture, elle y tenait, je le sais, moi je l'ai vu à plusieurs reprises, dans des conditions très dures où elle luttait contre la mort. Je l'ai vu. Et elle disait, moi je ne lâcherai jamais l'écriture. Et ce qui a fait qu'elle était sauvée de la bureaucratie, à mon avis, c'est qu'elle s'est accrochée à quelque chose qui est l'écriture. Et ça, c'est assez inouï et singulier.
1: Et Éloi Machureau et Jean-Marie Djibaou, la différence, c'est qu'ils ont été assassinés, donc ils n'ont jamais pu rentrer spécialement dans les pouvoirs politiques et de bureau, on va dire comme ça les choses tout simplement. Mais est-ce que c'est ça qui fait que ça il reste des exemples de révolutionnaires?
2: Oui, mais alors je ne serais pas tout à fait d'accord avec vous, mon cher Romain Mehoun. Bon, ça vaut pour Éloi Machureau, qui n'est pas rentré complètement dans les institutions, puisqu'il est mort en révolutionnaire. Pour Jean-Marie Djibaou,
1: il a été
2: magistrat de la mairie de
1: président du gouvernement
2: de Yengen. Il était président de la région Nord. Il était vice-président du gouvernement. Non. Et il a montré ses capacités à administrer et à gérer. C'est lui qui a introduit Paul Néotine comme directeur de cabinet. Paul Néotine a été le seul élu du Palika qui n'a pas été nommé par les bases du Palika, mais qui a été sollicité par Jean-Marie Djibaou. Donc Jean-Marie Djibaou a fait la preuve, et il avait la capacité, qu'on pouvait gérer et administrer tout en conservant une idée de la souveraineté de Kanaky. Et je dirais que c'est même un petit peu révolutionnaire de sa part. C'est-à-dire, comment faire en sorte, étant donné l'histoire des rapports de force conflictuels de colonisation de peuplement, comment on se concilie avec les autres et on gère et on montre qu'on est dans la capacité de gérer. Donc c'est assez exceptionnel. Bien sûr, Éloi Machureau, c'est différent. Lui, il est mort plus jeune et il est mort en tant que révolutionnaire, en sachant qu'il se sacrifiait. Il savait qu'il se sacrifiait. D'ailleurs, il servait de modèle après à des gens comme Kanyapa, Alphonse Dianou. Mais sur Jean-Marie Djibaou, il y a le côté révolutionnaire qui est une révolution, en fin de compte, permanente.
1: L'usure du pouvoir, ça facilite le changement le changement des gens. Parce qu'il y en a beaucoup aujourd'hui qui sont là à être dans les appareils institutionnels, etc. Et on a l'impression que ça change les hommes et les femmes.
2: Ouais, bon, moi je dirais pas ça. Il y a des gens qui sont, comment dirais-je, un peu limités, quoi. Que le temps n'y fait rien à l'affaire. Hein. Je veux dire, ils peuvent rester un an ou 10 ans ou 15 ans, ça changera. Ça changera strictement rien. Mais c'est que, regardez, bon, il y avait des gens qui étaient très compétents, qui sont morts très jeunes. Je pense à Raphaël Pigeot. Vous imaginez, si Raphaël Pigeot était encore en vie, je pense que la situation du nickel et de l'usine, elle aurait eu une autre envergure. Mais je cite Raphaël Pigeot, il y en a d'autres. Je pense que on ne prend pas conscience que l'histoire de la Nouvelle-Calédonie ou de la Kanaky, bon, vous choisirez les noms qui vous conviendra le mieux, c'est une histoire violente. Il y a des têtes qui ont été décapitées et qui auraient servi de ressources humaines et de relais. Et ce que je reproche à nos camarades élus, mais j'espère que ça va changer là avec Michael Forest, etc., c'est ce que je constate, et c'est une critique que j'adresserai au camarade Paul Néotine, c'est l'incapacité de transmettre. C'est la transmission qui ne va pas. Je veux dire, c'est pas parce qu'on est jeune qu'on va être bon. La jeunesse, c'est la relève. Il faut penser à la relève. C'est-à-dire comment les...
1: Pourtant, c'est culturel, la transmission.
2: Oui, mais c'est culturel, mais elle est hiérarchique, elle est verticale. Ils ont oublié que la transmission, je viens d'écrire un livre sur mon père, et je réfléchis là-dessus, elle n'est pas que verticale, elle se fait dans le milieu aussi. Quand on est dans des institutions, on doit essayer de composer entre structure de parenté, ce qui est appelé coutume, et la rationalité technocratique du pouvoir. Et donc là, il faut diversifier la transmission. La transmission ne doit pas être que simplement verticale ou structurelle selon des clans ou des chefferies. Elle doit aussi ajuster par rapport à des qui sont mondiales, qui sont globales. Et là, il y a quelque chose qui fait faillite. C'est-à-dire que moi, je ne vois pas dans la province Nord, provincie, peut-être que ça va changer, de jeunes cadres qui prennent la relève. Là, il y a un problème sérieux, et même de survie, parce qu'on ne va pas durer comme ça éternellement. C'est-à-dire, moi, j'ai rien contre la vitalité et l'éternité de M. Paul Néotine, mais il faudrait peut-être quand même songer à redynamiser. Je ne souhaite pas qu'il disparaisse. Longue vie à lui. Mais enfin, quand même, il faut qu'il y ait la relève, il faut qu'il y ait l'encadrement, qu'il y ait de la jeunesse, qu'on redynamise tout ça.
1: Donc, en tous les cas, c'est une. Il y a beaucoup de choses à faire, mais parler de 3 révolutionnaires kanaks, pourquoi ?
2: Mais parce que pour moi, ça a été un point de repère.
1: De Éloi Machoro, Jean-Marie Tchiba ou Dewey Gorodé.
2: C'est pour démontrer le discours fataliste, normatif, qui nous dit c'est toujours comme ça que ça se passe, l'histoire. Il y a des révolutions, puis après, il y a une forme d'inertie, de réaction, de bureaucratie, etc. J'ai essayé de démontrer, en prenant 3 exemples typiques, que ce n'était pas vrai, qu'il y a des exceptions, qui sont peut-être minoritaires, ils sont 1 ou 2 ou 3, mais qu'ils impulsent la possibilité de faire autrement. Que ce n'est pas, pas fatal, de reprendre la gestion et puis une forme de sécurité. Non, il faut prendre des risques et puis il faut essayer d'innover. Et je vous le dis, moi, je n'ai pas Michael Forest que je connais. Je suis content qu'il soit élu, puis qu'il a un discours carré, et peut-être qu'il va encore mieux s'émanciper qu'avant, parce qu'avant, il était un peu réservé. Là, il a un discours pragmatique, j'espère qu'il va pouvoir s'y tenir. Il faut innover, et ces 3 révolutionnaires nous ont ouvert des portes et des brèches.
1: La publication, elle s'adresse à qui et à quoi ?
2: Elle s'adresse à n'importe qui veut avoir l'effort de lire.
1: Oui, c'est.
2: Je veux dire, ça se lit facilement.
1: Ça se lit facilement. Où est-ce qu'on le trouve ?
2: Et d'abord, elle s'adresse aussi à moi-même, parce qu'en conclusion, je dis, citant un philosophe français qui était résistant pendant la Seconde Guerre mondiale, Georges Canguilhem, moi, je n'ai pas passé l'agrégation de philosophie pour enseigner dans des régimes totalitaires ou fascistes. Il y a un moment dans l'existence où moi, si je prends la parole, si je suis un peu dur, c'est pour ne pas cautionner. Avant, j'étais toujours respectueux vis-à-vis des camarades parce qu'ils sont palicats, ou etc. Ou je me taisais, je faisais des conciliations. Au bout d'un moment, ça commence à bien faire. Il faut dire les choses. Et si Mokadem Hamid ne les dit pas, qui va les dire? Qui va les dire? Parce que c'est bien facile à chaque fois de dire, de taper sur celui qui prend la parole, et de se taire, puis de compter sur celui qui va prendre la parole. Bon, moi, j'ai publié ça d'abord vis-à-vis de moi-même, pour ne pas cautionner, comme si le mouvement de mai 2024 n'avait pas existé. On reprend les mêmes, on recommence, avec des répressions, avec une forme de social-démocratie, avec une forme de libéralisme. Moi, je ne peux pas cautionner ça, donc je voulais prendre la parole pour dire ça. Et ensuite, pour les autres. Pour les autres, ceux qui veulent lire, ceux qui sont curieux. Ils peuvent le lire en cachette. Hein. Ils envoient quelqu'un l'acheter pour ne pas voir qu'ils ont acheté le livre.
1: Où est-ce qu'on le trouve?
2: Alors, la librairie Calédolivre, c'est la seule librairie indépendante de Nouvelle-Calédonie qui publie des livres qui concernent la Nouvelle-Calédonie.
1: Dans l'avenir, à court, moyen terme, est-ce qu'il y a d'autres publications
2: Mais là, je compte bien en parler, parce que j'ai écrit beaucoup sur les Kanaks, que je remercie. J'ai écrit un livre sur mon père, Mohamed. Ça s'appelle Mohamed, à la recherche de la paisibilité. Et j'ai appris cette nuit que l'éditeur L'Harmattan va le sortir le 23 juillet. Donc le 23 juillet va sortir ce livre, qui est une forme de mémorisation d'un travailleur immigré algérien qui a fait passer plus de 60 ans de sa vie en France et qui est enterré en Algérie, et de ma mère qui est enterrée en France, et une page qui se tourne dans la migration, et avec en écho mon expérience de l'Océanie, du monde Kanak, parce que je parle dedans, dans la mémoration, de mon expérience, des rencontres avec des Ouïghourodés, des travaux que j'ai faits sur Yéwené Djibaou, et comment ils ont eu une incidence sur ma manière de voir les choses au niveau de l'histoire de l'immigration maghrébine en France.
1: En tous les cas, nous aurons bien sûr le temps d'en parler, mais ce sera un plaisir encore une fois de vous recevoir sur Djido pour parler de ce livre. Ami, donc la condition, c'est quoi?
2: La condition, que vous ne me mettiez pas dans les traquenards des élections où je dois prendre la parole et puis je vais me faire après astiquer et allumer par les...
1: Vous n'êtes pas n'importe qui ici sur Djido Radio. Nous avons toujours invité pour ce genre d'exercice. D'ailleurs, vous avez toujours accepté pendant des années. Merci d'avoir été avec nous pour ce journal bien particulier. Merci, Ami, d'avoir été présent. Donc, je rappelle simplement pour terminer que nous avons eu Monsieur Hamid Mokadem dans notre journal, et on a parlé bien sûr de ce texte qu'il a publié, Trois révolutionnaires kanaks. Vous pouvez le retrouver à
2: la librairie Calédolivre.
1: Calédolivre. Également, nous avons parlé bien sûr des élections des présidents de deux assemblées de province, avec bien sûr avec nous dans ce journal Hamid Mokadem. Très bon après-midi sur Djido Radio et merci d'avoir été avec nous dans ce journal. À très bientôt sur le canal.
0: 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You to Yindi, My Kind of Life. 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
2: Comme tous les dimanches à 7h30, la RDK vous propose la rediffusion de l'édition hebdomadaire de Pacific Review dans le cadre de notre partenariat avec ABC Radio. Pacific Review nous annonce cette semaine l'arrivée progressive de El Niño dans la région. Les autorités gouvernementales ainsi que les services techniques de météorologie exhortent les populations de la zone à consulter régulièrement les bulletins météo afin d'anticiper des situations pouvant être graves pour certaines régions. Du gel dans les hauts plateaux de Papouasie-Nouvelle-Guinée, de la sécheresse dans certaines îles comme Tonga, les îles Salomon et le Vanuatu, de la surabondance de pluie dans d'autres pays comme Nauru et les îles Marshall. Le phénomène El Niño causera des problèmes de pénurie d'eau, des manques de produits alimentaires du fait de la sécheresse et enfin des submersions des régions côtières. Des conséquences qui vont automatiquement impacter l'économie, la santé des populations. Outre les mesures régionales ou internationales, les autorités gouvernementales des pays concernés exhortent les populations locales à se tenir informées. Toujours sur le réchauffement climatique, on ira au Vanuatu avec cet accord de sécurité, l'accord de Nakamal, signé récemment avec l'Australie après 10 mois de pourparlers. Pour autant, au Vanuatu, des voix telles celles de l'ancien Premier ministre Sato Kilman émet des réserves quant au contenu de ce contrat, estimant que certaines clauses pourraient compromettre cette devise connue du pays, je cite, « ami de tous et ennemi de personne ». C'est un rappel car il est mentionné dans le document que pour des raisons de sécurité, le Vanuatu doit demander l'avis de l'Australie sur certains investissements. L'ancien Premier ministre souligne le fait que la question de la sécurité va concerner la police et l'armée. L'ombre d'une politique contre les investissements chinois dans le pays semble être bien en toile de fond dans certaines clauses de cet accord. À noter que ce type d'accord a également été signé avec PNG et les Salomon, mais ces accords ne suffiront pas et il faudrait impulser une dynamique régionale. D'ailleurs, le changement climatique et la sécurité énergétique seront au cœur des débats à la conférence des parties qui se tiendra très prochainement. Autre phénomène qui continue à sévir dans certains pays de la région, c'est celui des gangs avec des gens de plus en plus jeunes. En Papouasie-Nouvelle-Guinée, ce sont des jeunes de 15 à 17 ans qui composent le gang le plus connu, l'OBT, pour des vols à main armée et des meurtres. Et pourtant, il y a des programmes d'insertion dédiés à la jeunesse, justement pour les éloigner du gang. Mais les autorités estiment que certains responsables communautaires sont au courant de la situation et en tirent peut-être profit. De ce fait, la responsabilité des parents sera mise en cause et parfois même peut aller jusqu'à des expulsions ou des peines d'emprisonnement. Autre sujet, la militarisation de la zone pacifique continue à faire débat. Et cette fois-ci, ce sont les militants antinucléaires du Pacifique qui tentent de persuader le gouvernement australien de signer le traité des Nations Unies sur l'interdiction des armes nucléaires. Le Pacifique a été le lit de nombreux essais nucléaires dans l'histoire et de nos jours, on constate. Autre sujet, la militarisation de la zone pacifique continue à faire débat. Et cette fois-ci, ce sont les militants antinucléaires du Pacifique qui tentent de persuader le gouvernement australien de signer le traité des Nations Unies sur l'interdiction des armes nucléaires. Le Pacifique a été le lit de nombreux essais nucléaires dans l'histoire et de nos jours, on constate encore des méfaits de ces essais.

Et le culte à présent qui s'était déroulé à Canala, et juste après, eh bien, on se retrouve pour la lecture de vos SMS pour l'émission En dessous les oubliés, ainsi que l'émission Freedom, 2 heures d'SMS jusqu'à 11 heures. Bon culte à vous.

0: Merci beaucoup. Bonjour à tous et à toutes.
1: Bonjour.
0: Là, nous allons commencer notre temps de culte de ce dimanche 7 juin 2026 à l'occasion de la journée des filles de Pâques qui s'est déroulée ici dans la paroisse de Méo. Je vous invite à vous lever pour la proclamation de la grâce de Dieu. Je vous invite à vous lever. Ce matin, le Seigneur Dieu nous a rejoints à travers la rosée du matin et les rayons du soleil, mais aussi à travers le sourire sur chaque visage. Ce matin, si vous sentez faible, rappelez-vous que les bontés de l'Éternel ne sont pas épuisées. Ses compassions ne sont pas à leur terme.

Elle se renouvelle chaque matin. Vous sentez découragé. Les épreuves vous affaiblissent. Rappelez-vous que votre force, c'est dans le calme et la confiance. Vous êtes parfois désespéré par les soucis et les inquiétudes. Rappelez-vous que la joie du Seigneur sera votre force. Il y a du soleil, il y a des pluies. Mais au bout du chemin parcouru, le Seigneur dit que votre cœur ne se trouble point. Nous venons ce matin avec notre foi, mais aussi avec nos doutes. Nous venons avec nos espoirs, mais aussi avec nos peurs. Le Seigneur dit, rassurez-vous, c'est moi, n'ayez pas peur. Dieu est fondement, Dieu est amour, fondement et lumière de la vie. Force qui apaise, il soulage celles et ceux qui sont épuisés. Il porte de l'eau fardeau. Il fait de nous une communauté bienfaisante. Ainsi, nous pouvons vivre dans la confiance mutuelle. Amen. Nous louons notre Dieu. Nous louons Dieu, lui qui est créateur du ciel et de la terre. Que tous ceux qui vivent et respirent dans ce monde louent le Seigneur. Chaque matin, Dieu nous fait découvrir ce qu'il est vraiment. Il est amour, il est la lumière du monde, le bon berger, le rocher, le chemin de la vie. Nous te louons Dieu, notre Père. Nous existons grâce à toi. Béni sois-tu pour l'air qui nous donne la vie. Béni sois-tu pour la terre qui nous nourrit. Béni sois-tu pour l'eau qui nous désaltère. Béni sois-tu pour le feu qui nous réchauffe. Béni sois-tu, notre Dieu. Ta création offre tout ce qui est nécessaire à l'épanouissement de la vie. Libère-nous de l'inquiétude du lendemain et donne-nous de grandir dans la confiance. Amen. Devant Dieu, lui qui est saint et juste, nous confessons ensemble nos péchés par la prière. Unissons-nous dans la prière, nous prions. Seigneur Dieu, toi qui es vivant et saint, tu es venu nous rencontrer sur nos chemins, parsemés d'embûches. Il y a des temps d'épreuves, de difficultés, de découragement. Nous te louons parce que c'est toi qui nous donnes la vie. Par ta grâce, tu es venu, non pas pour nous juger, mais pour sauver l'humanité créée à ton image. Nous te rendons grâce, toi qui disposes de toutes choses. Grâce, miséricorde et bénédiction. Dieu, notre force et notre espérance, tu offres au monde ton salut en Jésus-Christ. Accompagne ton Église en sa diversité et ne cesse jamais de la renouveler par ton esprit. Donne au peuple des croyants l'unité et le courage de la foi. Pardonne-nous, Seigneur, devant le mal qui ronge notre vie. Secours-nous Dieu de notre salut, pour la gloire de ton nom. Délivre-nous et pardonne nos péchés à cause de ton nom. Oui Seigneur, selon ta richesse et ta grâce, nous avons la rédemption par le sang de ton Fils Jésus, lui qui a effacé nos péchés sur la croix. Oui Père, tu t'es chargé de nos douleurs, tu as tout porté, tout sur toi, toutes nos souffrances, tu nous guéris par tes blessures. Par ta grâce, l'apôtre Paul dit qu'il n'y a plus de condamnation pour quiconque croit en toi. Amen. Écoutons ensemble les paroles du pardon. Bien que pécheurs, vous êtes aimés de Dieu. Dans le livre du prophète Ézéchiel, il est dit ceci, l'Éternel dit, « Je vous donnerai un cœur nouveau. Je mettrai en vous un esprit nouveau. J'enlèverai votre cœur de pierre. Et je vous donnerai un cœur de chair. Je mettrai en vous mon esprit. Alors, vous suivrez mes préceptes, vous observerez mes commandements et vous y serez fidèles. Ne regarde pas nos cœurs endurcis et accorde-nous de vivre réconciliés les uns envers les autres. Voici, je fais toutes choses nouvelles, dit l'Éternel. J'essuierai toutes larmes de vos yeux. La mort n'existera plus. Il n'y aura plus de pleurs, ni de cris, ni de tristesse. En étant assis à votre place, nous glorifions Dieu par un chant, et demander un chant, pas du col, un chant pour glorifier Dieu.

Je vous invite à vous lever pour écouter la volonté de Dieu, comment Dieu veut être servi. Jésus dit à ses disciples, ce ne sont pas ceux qui disent « Seigneur, Seigneur » qui entrent dans le royaume de mon Père, mais ceux qui font la volonté de mon Père qui est dans les cieux. Et faire la volonté de Dieu sur cette terre, c'est faire ce qui est bien dans la vie. Simplement d'aimer, servir, accueillir, partager, se mettre au service du prochain. Jésus dit à ses disciples, il n'y a pas de plus grand amour que de donner sa vie pour ses amis. Car celui qui aime Dieu, dit l'apôtre Jean, aime aussi son frère. Avant de lire la Bible et partager sa parole, je vous invite à la prière, nos prières. Je me réjouis de ta parole, toi qui me donnes la vie. Je serre ta parole dans mon cœur, afin de ne pas pécher contre toi, Père. Affermis mes pas dans ta parole. Rends-moi la vie selon ta parole. Seigneur, c'est en ton nom que nous sommes rassemblés. Nous remercions de nous avoir appelés. Tu es la source de notre vie et l'origine de tout. Donne-nous de nous sentir proches les uns des autres. Et par ton esprit, éveillons-nous la joie. Tu vis et tu règnes aujourd'hui et jusqu'à la fin des temps. Amen. Le texte que nous allons partager ensemble ce matin se trouve dans les paroles et textes. Je vais lire simplement les deux versets que nous allons partager ensemble ce matin dans le livre du Psaume, dans l'Ancien Testament, chapitre 138, au verset 7. Il dit ceci, « Seigneur, si je marche en pleine détresse, tu me fais vivre. » Jésus dit dans Jean 16, verset 33, « Dans le monde, vous avez à souffrir. Mais prenez courage, j'ai vaincu le monde. » Seigneur, si je marche en pleine détresse, tu me fais revivre. Dans le monde, vous avez à souffrir. Mais prenez courage, j'ai vaincu le monde. Je vous invite, on va se lever tous ensemble pour glorifier Dieu par un chant. Je vais demander un chant, pas du coup, mais un chant pour glorifier Dieu.

Dans le monde, vous avez à souffrir. Mais prenez courage, j'ai vaincu le monde. Seigneur, si je marche en pleine détresse, tu me fais revivre. Prenez courage, ne découragez pas, ne désespère pas, n'abandonne pas, ne baisse pas les bras, mais soyez fort, résistez, ressaisissez-vous, relevez la tête. Il y a des temps d'épreuves et de difficultés. Et Jésus, à travers sa parole, il enseigne, il nous enseigne avec ses disciples que la paix intérieure et le courage dans la tribulation ne peuvent être expérimentés qu'en demeurant en lui. C'est vrai, mes chers amis, chers frères et sœurs, vous êtes capables de résister face à la souffrance, à la tentation et difficultés parce que la parole de Dieu demeure en vous. Le Seigneur Jésus est toujours là pour nous aider, pour nous soutenir, pour nous relever, même si parfois les temps sont difficiles. La première remarque de ces deux versets, ce matin, nous recevons une parole d'espérance, une parole de réconfort et consolation. Il nous rappelle que nous ne sommes pas seuls dans ce monde, malgré les difficultés, les dures épreuves de la vie. Le Seigneur, durant son ministère, il est proche de chacun et chacune de nous. Il vient nous rencontrer sur nos chemins. Parfois, il y a du soleil, tout est calme, il y a des nuits, des difficultés, des dures épreuves. Mais Jésus nous révèle le chemin de Dieu, chemin d'espérance, chemin de vie et de confiance. Il dit ce matin, mais prenez courage. J'ai vaincu le monde. J'ai vaincu le monde des ténèbres, la souffrance, les difficultés. Et cette victoire de Dieu, elle est révélée depuis la création du monde. Si nous sommes habités par l'espérance, suscitée par la résurrection du Christ, alors nous trouverons des raisons de ne plus nous laisser vaincre par le mal, par le découragement, mais de laisser s'élever de notre cœur la joie débordante du Christ vivant au milieu de nous. C'est pour cela que le psaume 138, au verset 7, qui dit ceci, « Seigneur, si je marche en pleine détresse, tu me fais revivre. » Mais au début de ce chapitre 138, de ce psaume de David, il nous rappelle que malgré les difficultés que le roi David traverse, mais il continue de louer Dieu dans les moments difficiles. Il continue de prier Dieu. Il continue de maintenir sa relation personnelle avec Dieu. Dieu peut m'aider dans les pires situations de la vie que je traverse. Il m'aide, il peut m'aider à me reconstruire encore et toujours. C'est lui qui peut m'aider à résister. Il me relève, il me conduit. Il restaure ma vie. Dieu vient me rencontrer sur mon chemin, là où je suis découragé, là où je suis faible, là où je souffre. Dieu donc soutient, il me nourrit, il me désaltère à travers sa parole. Et voilà que ce matin, il nous met en mouvement, il nous guide, il nous permet d'avancer dans la direction qui soit la meilleure pour nous et pour le monde. Ce chemin est conforme à la volonté de Dieu à mon égard, dans le sens du bien. C'est un chemin juste. Dieu est la puissance créatrice, cause de tout bien. C'est lui qui est source de la vie, l'abondance, paix, bonheur. Dieu peut nous faire du bien. Grâce à lui, je ne ressens plus cela comme une menace. Je n'ai plus peur. Je garde confiance. Parce que je sais que le mal ne peut pas m'abattre. Jamais Dieu ne nous abandonne. Il y a en Dieu une présence d'amour qui nous comprend, qui reste à nos côtés. Il nous écoute, il nous accompagne de sa tendresse. La deuxième remarque du texte, que malgré les difficultés, dit le roi David, si je marche en pleine détresse, l'Éternel me fait revivre.
Dans le monde, vous avez à souffrir. Mais prenez courage, j'ai vaincu le monde. Dieu n'est pas qu'un soutien dans l'épreuve, il est aussi une mise en mouvement, une issue de secours vers la vie. Donc Dieu non seulement nous console, mais il peut aussi retourner notre vie dans le bon sens et nous permettre de passer à autre chose. Dans ma détresse, dit le roi David dans le psaume 18, verset 7, dans ma détresse, j'ai invoqué le Seigneur. Il a entendu ma voix. L'apôtre Paul dit, nous sommes pressés de toutes manières, mais non réduits à l'extrémité. Dans la détresse, mais non dans le désespoir. Persécutés, mais non abandonnés. Abattus, mais non perdus. De Corinthiens chapitre 4, verset 8, l'apôtre Paul dit, nous ne sommes pas coupables lorsque le destin nous tombe dessus. Et même s'il nous arrive de nous tromper. Jésus-Christ nous rappelle que nous ne sommes pas condamnés, mais appelés à la liberté. Jésus-Christ nous dit que celui qui écoute ses paroles a la vérité. La troisième remarque pour terminer la prédication de ce matin, ces deux versets, ils nous invitent à la résistance, à la persévérance et surtout au courage. La peur, le doute, parfois nous freine dans nos élans de disciples du Seigneur. Le jour, dit David, le jour où j'ai crié, tu m'as répondu et tu m'as fortifié de force de mon âme. Tu m'as rendu courageux avec de la force dans mon âme. En cas de besoin, le psalmiste avait cherché le Seigneur dans la prière et le Seigneur l'avait entendu et lui avait gracieusement répondu. Dieu lui avait répondu. Et c'est vrai, mes chers amis, chers frères et sœurs, nous prions dans les moments difficiles. Et il nous donne la sagesse et le courage pour affronter et surmonter la difficulté. En temps d'affliction, il nous donne la patience et la force de supporter la souffrance. Si je marche en pleine détresse, tu me fais revivre. C'est une parole de sagesse, de réconfort que nous recevons ce matin. Une parole de guérison, de consolation. Une parole aussi qui nous rassure que Dieu ne nous abandonnera jamais. Nous pouvons placer notre foi, notre confiance en beaucoup de choses. Peut-être sur l'avenir, sur le progrès, sur l'homme, sur la société. Vers qui ou quoi se tourne ma foi? Qu'est-ce qui fonde mon espérance? Ces deux versets nous rappellent que le fondement de notre vie doit être Jésus-Christ. Ces deux versets nous invitent à reposer, à repositionner nos vies sur le vrai fondement de la foi, le Seigneur Jésus-Christ. Ce bon fondement nous permettra de reconstruire, de construire nos vies de façon positive. Ces paroles sont fortes, elles nous invitent à persévérer pour renforcer notre enracinement en Christ. Seigneur, si je marche en pleine détresse, tu me fais revivre. Dans le monde, vous avez à souffrir, mais prenez courage, j'ai vaincu le monde. Frères et sœurs, en tant que chrétiens et chrétiennes, et avec notre foi, avec notre persévérance et notre confiance, avec notre humilité, notre vie doit être une vie de prière. Toujours en relation, toujours en communication, toujours connecté avec notre Dieu, notre Père. C'est ainsi que notre vie devient également une vie pleine de bénédictions, une vie bénie de Dieu. Et en écoutant la parole de Dieu, nous réalisons que Dieu renouvelle nos forces et nous aide à avancer, sans se douter ni désespérer, et même décourager. La joie, la paix, la peur sont des concepts centraux de ce texte et du message de Jean. Il y a un temps de joie, il y a un temps de paix, de peur, de détresse. Dans le monde, dit Jésus, vous avez peur, mais prenez courage. Moi, j'ai vaincu le monde. Jésus veut nous dire ce matin que j'ai vaincu la peur, j'ai vaincu le mal et même la souffrance. Si tout se passe mal aujourd'hui,
c'est de notre faute. L'orgueil de l'homme provoque des mauvaises pensées, contraires à la volonté de Dieu. Mais Dieu, par Jésus-Christ, il a déjà vaincu le mal, le péché sur la croix. Ce monde est un monde aimé de Dieu. Aussi là où il est cassé, aussi là où il fait peur, là également où nous croyons que la fin de ce monde est devenue très proche. Et c'est vrai que la peur fait partie intégrante de la vie des hommes et de la vie des églises. Parce que la foi est toujours quelque chose de fragile qui reste menacé. Mais Jésus, à travers le Christ de ce matin, il nous rappelle, dans le monde, vous avez à souffrir. Mais prenez courage, j'ai vaincu le monde. Prends courage, j'ai vaincu le monde, me dit le Seigneur Jésus. Il me rappelle qu'il ne faut jamais se décourager, ni désespérer. D'après le cantique, en français, il dit ceci, confie à Dieu ta route. Il sait déjà ce dont nous avons besoin. La force du croyant est de pouvoir se confier à Dieu. Dans les moments difficiles, il est toujours possible de lui dire sa souffrance. Ce n'est pas toujours facile de se tourner vers Dieu quand tout va mal. Pourtant, Dieu est toujours présent, même si on n'en est pas conscient. Dieu se révèle comme porteur de libération pour les hommes. Frères et sœurs, le Seigneur, notre Dieu, est la source de la vie et la paix. Soyons forts dans notre foi. Restons debout pour continuer aujourd'hui et demain à témoigner notre Dieu, cette grâce que nous avons reçue autour de nous. C'est une victoire sur tout ce qui détruit et empêche de vivre librement. Dieu veut toujours accompagner l'homme dans son chemin. Dieu est le Dieu de toute la terre. Il est saint et juste. À cause de sa justice, Dieu secoue son peuple par sa parole, au nom de sa tendresse et de son amour, de sa miséricorde. Dieu accompagne toujours son peuple dans sa souffrance. Il est toujours du côté des opprimés, comme le dit le psaume 113, du verset 7 au verset 8. Dieu relève les faibles. De la poussière, il tire le pauvre de ta d'ordure pour l'installer avec les princes de son peuple. Seigneur, si je marche autour du côté des opprimés, comme le dit le psaume 113, du verset 7 au verset 8. Dieu relève les faibles. De la poussière, il tire le pauvre de ta d'ordure pour l'installer avec les princes de son peuple. Seigneur, si je marche en pleine détresse, tu me fais revivre. Vous avez à

terre et de tout ce qui vit. Il a fait l'homme à son image. Je crois, Seigneur, tu nous donnes la vie. Je crois en son Fils Jésus-Christ, notre Seigneur, né d'une femme, en notre condition humaine, mort et ressuscité, pour nous faire partager sa vie. Toujours vivant, parmi nous, il est l'espérance du monde. Seigneur, je crois, tu nous donnes la vie. Je crois en l'Esprit Saint, qui soulève nos vies par la force de son amour. Il nous rassemble en un seul peuple, dans l'unique Église. Je crois, Seigneur, tu nous donnes la vie. Je crois qu'aimés de Dieu, nous sommes tous frères et sœurs, et que notre amour s'étend à tous les hommes. Sauvés du mal et de la mort, nous sommes dans la vie nouvelle, qui n'aura pas de fin. Je crois, Seigneur, tu nous donnes la vie. Je vais demander un chant de l'Assemblée, Vajikon, et ce chant, il accompagne aussi notre offrande pour la mission de l'Église, ici et dans le monde. Il n'y a plus de bonheur à donner qu'à recevoir. Je vais demander un chant de l'Assemblée.

Et nous sommes dans la prière. Père éternel, nous te rendons grâce pour ce jour merveilleux pour chacun de nous. Dimanche est un temps où nous nous arrêtons tout. Et nous allons venir vers toi pour te dire merci. Merci pour le message de ton serviteur ce matin. Nous avons pu à souffrir. Tu as déjà souffert une fois pour toutes. Mais c'est à nous de reconnaître, c'est tout simplement les mères fissures de ta blessure qui guérit notre âme. Et ce matin, nous voulons te dire merci. Merci pour les personnes qui sont venues pour écouter ta parole. Car ta parole est une lampe à nos pieds, lumière sur nos sentiers. Merci pour le consistoire. Merci pour les familles. Merci pour ceux qui sont venus nourrir leur âme. Parce que nous avons besoin de nourrir notre âme pour justement être fort quand nous avons besoin. Nous prions pour notre paroisse ici à Mewé, mais toutes les paroisses du consistoire, aux paroisses de Nouméa, de Mondor, de Moravelle, toute la région de Momawe, Dehou, Tokano, ainsi que Nengone Yai. C'est un temps particulier pour tous les chrétiens, le dimanche. C'est un temps où nous allons venir, chacun de nous ce matin, puiser ta parole pour chacun de nous. Merci pour l'offrande de tes enfants qui ont donné de leur cœur. Mais l'offrande le plus important, c'est nous-mêmes. Chacun de nous est une offrande pour toi, saint et agréable. Ce matin, nous prions pour notre pays. Nous prions pour nos leaders politiques. Il y a beaucoup de plus en plus de partis politiques maintenant. Et il y a moins de personnes qui vont venir vers l'Église. Et nous prions pour que ces personnes puissent un jour penser à ça. Nous prions pour les responsables de notre Église, le conseil régional, le conseil exécutif, avec tous les conseils de toutes les régions. Donne-leur la force nécessaire. Et tous nos coutumiers, dans les paroisses, dans les tribus, donne-nous la force de maintenir la foi, car les jours sont mauvais. Et c'est pour cela que nous avons besoin d'être ensemble et de maintenir notre foi en toi. C'est notre prière célébratoire dans le bon nom de ton Fils Jésus-Christ, notre Sauveur et bien-aimé Seigneur. Amen. C'est le moment pour nous de donner les annonces et de laisser un temps d'annoncement. L'Éternel est proche de ceux qui ont le cœur brisé et il sauve ceux qui ont l'esprit abattu. Et peut-être que c'est toi, peut-être que c'est moi aujourd'hui. Peut-être que tu es fatigué. Peut-être que je suis fatigué. Peut-être que tu combats ou je combats en silence sans que personne ne sache et ne voit. Mais Dieu, lui, voit. Il voit ce que je cache. Il voit ce que nous cachons. Et il entend même notre prière qu'on n'arrive pas à exprimer. Et on pose la question, mais pourquoi Dieu ne m'entend pas? Ce n'est pas Dieu qui ne m'entend pas. C'est moi qui ne l'entends pas, qui m'ai éloigné de lui. Dieu n'est pas loin de toi, ni de moi, car il connaît ta douleur. Lui seul connaît ce que tu vis aujourd'hui, et tu n'as pas à faire semblant avec lui. Tu peux venir à lui tel que tu es, tel que je suis, un pauvre pécheur, car il est prêt à te relever et à te pardonner. Alors aujourd'hui, je ne dois pas m'éloigner de Dieu, mais je dois saisir la grâce qui m'est offerte. Jésus-Christ a déjà fait l'œuvre. Du sacrifice, en nous pardonnant sur la croix. Ce qu'il attend de nous, c'est tout simplement reconnaître ce qu'il a fait. Et nous le rendrons grâce pour cela. Je vais demander le chant à Mondor, les frères de Mondor, et avec mon

est venu où le Fils de Dieu, Jésus-Christ, doit être glorifié. Pour la paix, la guérison, la restauration pour notre pays, ici chez nous. Le mystère de la communion de Jésus-Christ avec ses disciples nous offre un moment de communion fraternelle entre nous, frères et sœurs. Si le grain de blé qui produit la farine et le pain qui est tombé en terre ne meurt, il reste seul. Mais s'il meurt, il porte beaucoup de fruits. Si l'igname n'est pas replantée, elle demeure seule, sèche et ne produit pas de nouvelles ignames. Mais s'il est planté en terre, elle meurt et produit beaucoup d'ignames nouvelles. Ainsi le Seigneur Jésus-Christ est mort et ressuscité. Il a fait mourir son corps pour toute l'humanité. Ayant pris le pain, ici chez nous c'est l'igname, et après avoir rendu grâce à Dieu, il le remplit en leur disant, « Ceci est mon corps qui est donné pour vous. Faites ceci en mémoire de moi. » De même, si le fruit du cocotier ne tombe pas, elle ne meurt pas. Il demeure seul. Mais s'il tombe, meurt et germe, une nouvelle vie se développe et devient cocotier et porte beaucoup de fruits. Ainsi, Jésus-Christ est mort et ressuscité pour donner son sang à l'humanité. Ayant pris la coupe et rendu grâce, il donna aux disciples en disant, « Ceci est mon sang. Prenez, buvez, faites ceci en mémoire de moi. » Je vous invite à la prière. Marie Poire. Seigneur, devant ta mort et ta résurrection, tu nous donnes une nouvelle vie à tous ceux qui reçoivent ce matin. Nous voulons croire, Seigneur, que à travers cet igname, à travers ce jus de coco, tu nous donnes la force. La force pour continuer dans la mission. Le jus de coco, signe de rencontre, d'amitié, de fraternité. C'est toi qui nous rassemble ce matin et qui nous invite par ton esprit. Renouvelle notre foi et notre communion avec tous nos frères et nos frères du monde entier. Au nom de ton Fils Jésus-Christ, celui qui est mort et ressuscité pour nous. Amen. Je vais demander au diacre de venir devant la table. L'igname que nous rompons est la communion au corps de notre Seigneur Jésus-Christ qui a été donné pour nous. Le jus de coco représente la coupe des bénédictions par laquelle nous rendons grâce et la communion au sang de notre Seigneur Jésus-Christ, le sang de la nouvelle alliance qui a été répandu pour nous. Alors, chers amis, frères et sœurs, venez à la table et les prêtes à servir. Jésus-Christ ressuscité nous invite tous en ce jour de communion fraternelle autour de ce repas. Ce repas symbolise sa mort et sa résurrection. Venez prendre la Sainte Cène, non pas pour être sauvés, mais parce qu'on est sauvé par le Christ lui-même sur la croix. Pendant ce temps, nous allons prendre ce repas, mais en même temps, nous allons chanter, entonner des chants, pour dire merci à ce Sauveur, à cette grâce qu'il nous a permis. Souvenez-vous de l'apôtre Paul. Dans sa prière, il dit, Seigneur, d'enlever cette écharpe, c'est une écharpe dans la chair, qui le pousse à faire le mal. Mais à chaque fois qu'il va faire le bien, c'est le mal qu'il fait. Et qu'est-ce que l'Esprit a dit? Est-ce que tout le monde connaît ce verset? L'Esprit, il a dit quoi? Ma grâce te suffit. C'est pour ça que l'apôtre Paul dit, c'est quand je suis faible, c'est alors que je suis fort. Cette force, c'est la grâce de Dieu qui est en chacun de nous. Alors pendant qu'on va prendre le repas ce matin, on demande un chant. Voilà. Un ou deux chants.

0: On va terminer notre culte de ce matin. Je vais demander à Michel, à Julie, de nous conduire dans la prière. Priez pour la journée, priez pour les rencontres que nous avons faites depuis vendredi. Et priez pour que la parole puisse donner sens à notre vie ce matin.
1: Je vous invite à prier. Dieu notre Père, c'est toujours avec humilité que nous nous tournons vers toi ce matin. Toujours avec reconnaissance et avec haine, avec crainte, que nous sommes, je suis là debout devant le public qui est là, avec tous les pasteurs, les diacres. C'est toujours avec crainte que nous nous tenons devant toi, Seigneur. Merci de nous avoir rassemblés, ensemble en écoutant ta parole de ce matin, qui a été dictée par nos serviteurs. Merci encore pour cette grâce reçue. Père, nous avons terminé notre culte de ce matin et nous ne pouvons pas partir sans penser à tous ceux et celles que nous aimons, à nos malades, dans les hôpitaux, dans nos foyers, toutes nos familles qui sont endeuillées, toutes nos familles qui sont loin de nous. Ce matin, nous nous laissons entre tes mains pour que tu puisses les accompagner. Là où ils sont, là où ils vivent, donne-leur la force et le courage de continuer et de vivre surtout avec ton amour et ta grâce que tu donnes à chacun. Père, encore une fois, nous te prions et nous pensons aussi à notre Église, qui est notre Église de l'EPKMC, mais aussi d'autres Églises, quelle que soit la conception que nous portions. Le plus important, c'est la foi que nous portons à ton égard. Nous pensons à notre Église, là où il y a des activités qui se font dans les paroisses, dans les consistoires, dans les régions. Que ton esprit règne à travers chaque de tous nos responsables. Nous pensons aussi à ce consistoire qui nous a accueillis, à la paroisse. Merci. Merci pour cet amour que tu as affermi ce matin à travers les chants, à travers le message. Merci beaucoup, Père. Et à travers tout ce que nous avons vécu depuis hier jusqu'à aujourd'hui, nous te remettrons entre tes mains pour que tu puisses bénir chacun et chacune de nous. Bénis aussi ceux qui sont loin de nous, même s'ils sont loin, mais avec le cœur, nous sommes avec eux pour le travail. Père, merci beaucoup. Merci pour cet instant. Cette prière, nous te la remettrons entre tes mains. Et c'est au nom de ton Fils Jésus que nous t'en prions. Amen.
0: Je vais vous demander de vous lever pour l'envoi de la bénédiction. Je demande aussi la paroisse de Nouméa et avec Mandor qui vont terminer notre culte ce matin avec un chant. Placez-vous déjà devant comme ça. Je pense que chacun de nous ce matin a pris part du message que nous avons reçu du pasteur ce matin. Chacun de nous a pris pour lui, pour cette semaine. Et cette parole nous interpelle tous, sans exception. De comment prier pour être écouté par Dieu, de comment se libérer complètement du péché, de comment se tenir à l'écart des tentations et de comment parvenir à un véritable repentir. Ce sont des questions que nous devons poser tous les jours dans notre vie pour être écouté, mais pour surtout pour être libéré, nous libérer de toutes choses qui nous attachent encore. Voilà la parole de Dieu, il est là pour nous aider à nous libérer et surtout nous donner le courage. Que la grâce de notre Dieu, l'amour de Jésus-Christ et la paix, par la présence de son Esprit, nous accompagne tout au long de cette journée, mais aussi tous les jours de notre vie.

Et c'était le culte de l'EPKNC depuis la commune de Jarachung. Place à présent à votre émission Onde sur les oubliés. Beau message SMS sur le 3002. Une pensée forte à tous nos prisonniers et nos prisonnières qui sont à la 491.

9h25 minutes, le 30-02 qui vous attend pour vos messages dédicacés SMS, dédicaces en musique. À tous les natifs du 5 juillet, bon anniversaire encore une fois.

petit souvenir avec le groupe Slaves. Hate Me For The Truth. Le groupe Exodus également, comme Fantasy. Les anciens s'en souviennent. Toujours pas de message sur le 3002. Bon dimanche à vous toutes et à vous tous. Bon repos pour certaines et certains. Bon courage pour d'autres qui sont au boulot, tout comme

Allez, pour tous les fans de foot, vous êtes en train de suivre en direct le match France-Paraguay. Pour l'instant, la France mène 1-0.

l'instant, place à vos SMS sur le 3002. Bonjour Jido, bonjour mon pays, courage et force au piston, la 4-9-1. Bon dimanche, la famille Chonglu, Karikams. Bonjour Jido, un joyeux anniversaire à Myriam Bichiou. Un gros bisou à tous les membres de l'association Les Robinson. Transport Roule à Vie et AVS Ville à Vie avec un morceau de Tom Frager. Elle est dans

à toutes les personnes en situation de handicap ou dans la maladie. Nous vous souhaitons un bon rétablissement et surtout un bon dimanche. Tom Prager, les

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Eddie Lovett, Songs They Say, The Love You Never Had, interprété par June Lodge, Peter Tosh avec le titre Magadog. Alors, qu'est-ce que ça donne au niveau de vos SMS? Vraiment très très très timide pour aujourd'hui. À 10h12, ne manquez pas le canal info, c'est à 11h05. 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Également à 12h, retrouvez le dossier de la rédaction. 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

La France vient de remporter son match contre le Paraguay 1-0. Et de retour dans vos SMS. Bonjour Jido, dédicace pour Chepe, tonton Anaël, Animera, Iaï. Sans oublier les familles Hello, à Peters, Wiboni, Holloway, Tebeuil. Sans oublier Mémé Simone, Peters, Akamere, c'est de la part de nous à Dambéa sur mer. Bonsoir Jido et bon dimanche à la famille du côté de Coutio, Okelan, Solaren, Venise. Big pensée à nos frérots partis plus tôt. Oleti, dédicace à un morceau Yesu Dogour, Ali.

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avance la trotteuse. Alléluia, enfin! Vous avez capté que c'était l'émission Freedom. Eh bien, c'est parti pour la lecture de vos SMS. Bonjour Jido, Reikere, Horu Horu. Juste pour voir le titre qui est passé en ce moment à 10h19, s'il vous plaît, merci beaucoup. Kanaki Dawani. Felomaki. Felomaki. Mélodique. Massif Felomaki. C'est le titre. Bonjour Jido, joyeux anniversaire à Myriam Bitiou. Un gros bisou à tous les membres de l'association Les, les Robinson Transport Roule à Vie. Signé Hust. Eh bien, tu sais quoi, le 733. Félicitations à toi, puisque tu repars avec une carte Liberté d'une valeur de 1000 francs. La première de ce dimanche. Gucci. Ah, je suis super fin contente. Je suis contente pour toi. Ça te permettra d'envoyer des messages encore et encore. Tous les 30 SMS qui repartent avec une carte Liberté d'une valeur de 1000 francs. Bonjour Jido, c'est pour souhaiter un bon dimanche à la famille Weko et Bujo du côté de Neko. Vite pensez à mes essentiels, Aza, Vincent, Kedija et Simei. Gros bisous à tous, beau monde, c'est de la part de Tontine, Keke et Teba du côté de USK. Merci Jido. Ben non, c'est nous qui vous remercions. C'est avec une immense joie. Bonjour Jido, un bon dimanche à la tribu de Baoui, Buembo à Tegon. Sans oublier les familles Ouri à Ambaz sur Arama. Bonne journée à vous. Est-ce qu'il y a moyen un morceau des Neville Brothers, s'il vous plaît? Et bon courage à toi. Merci. Bon dimanche à toute la Kanaki. Un gros bisou d'amour à mon papouné, à mes grands frères et mes tontons rebelles avec lui. Positive vibes, long time. Victorine et sa maman.

Le titre ne m'a pas été demandé. Eh bien, ce qu'on vous propose, c'est d'écouter ce titre qui est interprété par les frères Neville. One Love, One Love, mon pays.

ça déménage. James Brown, I got you, I feel good. En espérant que vous aussi, hein, ça feel good. Hein. 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

Allez, 30-02. Bonjour RDK, c'est pour souhaiter un bon dimanche à l'ami Fagoué, moi, à Mary Chan, signé de Novice. Bonjour la RDK, je travaille le week-end. Bon courage à toi l'animatrice. Et bien bon courage à toi également le 971. On s'encourage mutuellement, hein. Kikujido, est-ce que je peux avoir le titre qui passe en fond musical, please? Oh les bons dimanches à Makanaki. Mélodique, mélodie avec un K à la fin. De Massif et Lomaki. Bon dimanche et courage à l'équipe de Saint-Louis pour le match cet après-midi contre Tiga. Allez les Verts. Kikujido, un bon dimanche à mon gros pied de géant à la 4. Belle journée à toi avec le morceau de Yellowman. Still be a lady. Allez, smile la vibes. Smile la vibes, mon Kanakman, Kanakis de Mélodie. Bon dimanche et les frères, courage pour tout à l'heure, les Verts. Bon dimanche à toute la famille. Wanawe, Wedjo, Ipizet, Topako, Wanima, Delewe, Jalai, Duni. Et ça, c'est de la part de Désolé. Bonjour, un bon dimanche à notre pater. JRDN du côté de la 4, vivement la sortie, je t'attends avec impatience. Et c'est dommage parce qu'on n'a pas la suite du message. Alors, je t'attends avec impatience, mon cœur ne bat que pour toi. Je t'aime, sinon passe le salam à mon beau et courage à vous deux. Moyen passer un morceau de... Un morceau de Naps, la kiffance, comme ça, merci à l'animatrice pour l'émission. Un morceau de Mighty Diamonds, Bodyguard, pour mes sisters Emmanuel et Dorine du côté de Harachu. Bon dimanche à tous les deux, ainsi qu'à Makanaki.

Mr. Bodyguard, Mighty Diamonds, avec les tout derniers messages qui nous sont arrivés sur le réseau. Encore une fois, le 733, tu remportes une carte Liberté d'une valeur de 1000 francs, mais c'est magnifique, deuxième carte de remporter pour ce dimanche.